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1: Pour ce 24 juin, bonne fête Jean-Baptiste. Leur couleur le blanc, leur chiffre le 6. Les naissances du 24 juin, Glenn Medeiros, le chanteur, Joe Penny, l'acteur, Jeff Beck, le guitariste, Rodolphe Jonathan Lambert, l'humoriste français, animateur de radio et de télévision, Jean-Luc Delarue, le journaliste, producteur et animateur, Florence Thomassin, l'actrice, Jean-Louis Foulquier, l'acteur, producteur et animateur d'émissions sur France Inter, Brigitte Fontaine, la chanteuse. En 1930, c'est la naissance de Claude Chabrol, le cinéaste. En 1906, Pierre Fournier, le violoncelliste. Les décès, en 2023, Claude Barzotti, le chanteur. En 2019, Billy Drago, acteur. En 2016, Charles Chêne, le compositeur. En 2014, Elie Wallach, l'acteur. En 1998, Jean Mercure, le comédien, homme de théâtre et metteur en scène français. En 2016, les Britanniques ont voté à 52% pour une sortie de l'Union européenne. David Cameron a annoncé sa prochaine démission de ses fonctions de Premier ministre pour laisser à un autre le soin d'engager les négociations de sortie de l'Union européenne. En 2001, Michael Schumacher gagne le Grand Prix d'Allemagne de F1. En 1994, c'est la présentation du plus gros avion porteur du monde par Airbus, le Beluga, à Toulouse. En 1982, Jean-Luc Chrétien est le premier astronaute français dans l'espace sur Soyouz. En 1943, la Martinique se rallie à la France libre. En 1936, c'est le vote de la loi sur les conventions collectives en France. En 1901, première exposition à Paris de Pablo Picasso. Le dicton, à la Saint-Jean, les feux sont grands, la nuit de Saint-Jean est la plus courte de l'an.

0: Claude Vanly, je suis sur Radio des Ballons, ça pète le feu.
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2: Le coup de cœur télévisé en ce mercredi avec évidemment, sur France 3, évidemment à 21h10, Le Camping, un siècle de bonheur français. Documentaire qui célèbre bien plus qu'un monde d'hébergement, un art de vivre. Le camping apparaît comme un espace de liberté, de convivialité et de brassage social où se fabriquent les souvenirs d'enfance, les amitiés de toujours et un certain bonheur français. France 5 à 21h05, Mémoire, la grande expérience. Un Français sur deux déclare avoir des troubles de la mémoire. Et ce n'est pas, pour la majorité, lié à une maladie neurogénérative. C'est le plus souvent l'attention qui est en jeu, ainsi que le manque de pratique, car la mémoire, ça se travaille. C'est ce que vous allez découvrir avec Mémoire, la grande expérience. Alors, bien sûr, la soirée foot, elle commence à 20h50, mais auparavant, il y aura l'avant-match, mais avec sur M6, Suisse-Canada, présenté par Hamza Rahmani et François Clerc. Deux semaines donc après le coup d'envoi déjà de la Coupe du Monde, c'est le début des troisième et dernier match de la phase de groupe pour donc certaines équipes et ça va continuer. À 23h50, Écosse-Brésil, présenté là par Jean-Marc Ferreri. Arte, on change de sujet avec Rosalie, c'est le film de Stéphanie Di Guisto. Rosalie est une jeune femme dans la France de 1870. Mais ce n'est pas une jeune femme comme les autres. Elle cache un secret. Depuis sa naissance, son visage et son corps sont recouverts de poils. Elle est ce qu'on appelle une femme à barbe, mais n'a jamais voulu devenir un vulgaire phénomène de foire. 21h25, Harry Potter et les reliques de la mort, c'est la partie 2. Et les sorciers de la pâtisserie, ce sera l'épisode 4, c'est à 23h50. Vosges TV propose à 20h45 la case Doc Grand Est, Marc Bloch, un historien au Panthéon de Mathieu Déhay. Cofondateur de la revue des Annales, Marc Bloch fut l'un des plus grands historiens du XXe siècle avant d'entrer dans la résistance et d'être assassiné par la Gestapo en 1944 alors qu'il fait son entrée au Panthéon.
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1: Bonjour à tous, nous fêtons Jean-Baptiste aujourd'hui. Alors, l'humeur des planètes va-t-elle déteindre sur votre journée?
2: Bélier, si vous restez attentif dans votre travail, tout sera possible quant à votre évolution.
1: Taureau, une nouvelle arrive à grands pas. Elle pourrait bien changer le sens de votre avenir.
2: Gémeaux, les associations vous sont permises aujourd'hui, surtout au travail. Alors surtout, ne faites pas cavalier seul.
1: Cancer, acceptez ou lancez des invitations, c'est le moment de vous retrouver avec des amis.
2: Les lions, Mercure vous offre ses capacités d'adaptation. C'est donc le moment d'aller vers les autres et surtout de proposer d'échanger.
1: Vierge, il sera question de déménagement, de modification dans votre vie personnelle ou bien pour certains au sein de votre travail.
2: Balance, vous êtes très spirituel. Pourquoi pas, mais il

0: cherchez surtout pas ce qui ne va pas. Concentrez-vous surtout sur ce qui va bien.
1: Capricorne, vous trouverez qu'il vaut mieux abandonner ses mauvaises habitudes, comme celle de se mettre en colère rapidement. C'est pourquoi vous allez profiter de la vie.
0: Les Verseaux, les planètes vous poussent à vous accorder une pause bien méritée.
1: Enfin, Poisson, attention à ne pas imaginer ce qui serait bon pour les autres sans les avoir consultés. À demain pour un nouvel horoscope. Nous fêterons Prosper.
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8: C'est un air d'été, Remiremont à l'heure estivale et jusqu'au mois de septembre. Ainsi, les journées européennes de l'archéologie. Rendez-vous dimanche 14 juin au musée de Remiremont, entrée libre et gratuite, visite guidée à 11h, les origines archéologiques de Remiremont au musée Charles de Bruyères, gratuit, c'est sans réservation, et l'atelier à 14h30, création d'un pot préhistorique, musée Charles Fréry, c'est gratuit sur inscription au 03 29 62 59 13 à partir de 7 ans. Don du sang, mercredi 17 juin, de 15h30 à 19h30, au Palais des Congrès, organisé par l'établissement français du sang. Apéro théâtre, une enquête policière captivante sur fond de libération, entre collabos, résistants et secrets bien gardés, vendredi 19 juin à 20h, au kiosque du Calvaire, accès libre et gratuit, organisé par les ados du Petit Théâtre de Vecoux. Fête de la musique dimanche 21 juin, de nombreux artistes amateurs, groupes associatifs et semi-professionnels vous donnent rendez-vous à Remiremont à partir de 15h, donc dimanche 21 juin, centre-ville, quartier Charles Revillon, rue du Canton, plan d'eau, médiathèque, hôtel de ville, l'accès est libre et gratuit. Concert au musée, un tour du monde en musique, l'ensemble de cordes Romarie Montin, les accordés vous proposent un voyage musical mêlant classique, musique de film et tradition populaire de différents pays. Samedi 20 juin à 16h30 au musée Charles de Bruyères, l'entrée est libre et gratuite. Concert de l'orchestre de mandolines et guitares de Remiremont, dimanche 21 juin à 20h au grand salon de l'hôtel de ville, accès libre et gratuit. Louise Combier, atelier d'écriture et concert, avec cette candidate à The Voice 9, samedi 20 juin, atelier de 15h à 17h30, concert à 18h à la médiathèque. C'est gratuit, inscription obligatoire à l'atelier d'écriture organisé par la médiathèque Le Cercle. Expo photo, prendre le temps de regarder par Valentine Zeller, c'est jusqu'au 27 juin à la médiathèque. Accès libre et gratuit aux horaires d'ouverture de la médiathèque, bien évidemment. Répétition publique, l'ensemble est accordé, lundi 29 juin à 18h30, Jardin des Olives, accès libre et gratuit, organisé par la ville de Remiremont.
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Bonjour à toutes et à tous et bienvenue dans la radio des ballons. Alors aujourd'hui nous sommes le mercredi 24 juin, on fête la Saint-Jean-Baptiste et nous allons écouter tout de suite Ohé Ohé de Gipsy Kings.

0: Dans 5 minutes avec vous sur Radio des Ballons, retrouvez votre rendez-vous Destination Santé, présenté par Raymond. Juste avant cela, écoutons Le Carabinier de Julien Leclerc.
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3: Bonjour à tous. Qui, en utilisant de la superglue, ne s'est jamais retrouvé avec les doigts collés? Il peut alors être très difficile de l'enlever et l'arracher risque de provoquer des lésions. Quelques gestes simples peuvent vous aider à y aller en douceur. La superglue est conçue pour coller rapidement et solidement. Résultat, lorsqu'elle se retrouve sur la peau, elle durcit et donne l'impression d'être impossible à enlever. Heureusement, cette adhérence n'est pas permanente et avec un peu de patience, il est tout à fait possible de s'en débarrasser. La première solution, la plus simple, consiste à utiliser de l'eau tiède et du savon. Plongez la zone collée dans un bain savonneux ou lavez-la soigneusement. Si la colle est encore fraîche, cela peut suffire à la ramollir. Il faut parfois attendre 10 à 15 minutes pour qu'elle commence à se détacher. Ensuite, retirez-la doucement sans forcer. Autre option, les produits gras. Les huiles et corps gras peuvent s'infiltrer sous la colle et affaiblir son adhérence. Huile d'olive, huile de coco, vaseline ou encore crème pour les mains font très bien l'affaire. Massez la zone concernée et laissez agir une dizaine de minutes avant d'essayer de décoller la colle en douceur. Pour les cas les plus tenaces, le dissolvant pour vernis à ongles peut être utilisé. Appliquez-en une petite quantité avec un coton, puis lavez soigneusement après utilisation. Face à cette situation, la tentation est grande d'aller vite. Pourtant, certaines méthodes peuvent l'aggraver. Il ne faut jamais tirer ou arracher la colle de force, au risque de se blesser. Les objets tranchants, comme les couteaux, les ciseaux ou les rasoirs, sont également à proscrire. De même, évitez les abrasifs, l'eau très chaude ou les produits chimiques agressifs. Ces solutions peuvent provoquer des irritations, voire des brûlures. Dans la plupart des cas, un peu de superglue sur la peau est sans gravité. En revanche, certaines situations nécessitent une prise en charge rapide. Si la colle entre en contact avec les yeux, la bouche ou le nez, consultez en urgence.
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1: Pour ce 24 juin, bonne fête Jean-Baptiste. Leur couleur le blanc, leur chiffre le 6. Les naissances du 24 juin, Glenn Medeiros, le chanteur. Joe Penny, l'acteur. Jeff Beck, le guitariste. Rodolphe Jonathan Lambert, l'humoriste français, animateur de radio et de télévision. Jean-Luc Delarue, le journaliste, producteur et animateur. Florence Thomassin, l'actrice. Jean-Louis Foulquier, l'acteur, producteur et animateur d'émissions sur France Inter. Brigitte Fontaine, la chanteuse. En 1930, c'est la naissance de Claude Chabrol, le cinéaste. En 1906, Pierre Fournier, le violoncelliste. Les décès, en 2023, Claude Barzotti, le chanteur. En 2019, Billy Drago, acteur. En 2016, Charles Chêne, le compositeur. En 2014, Elie Wallach, l'acteur. En 1998, Jean Mercure, le comédien, homme de théâtre et metteur en scène français. En 2016, les Britanniques ont voté à 52% pour une sortie de l'Union européenne. David Cameron a annoncé sa prochaine démission de ses fonctions de Premier ministre pour laisser à un autre le soin d'engager les négociations de sortie de l'Union européenne. En 2001, Michael Schumacher gagne le Grand Prix d'Allemagne de F1. En 1994, c'est la présentation du plus gros avion porteur du monde par Airbus, le Beluga, à Toulouse. En 1982, Jean-Luc Chrétien est le premier astronaute français dans l'espace sur Soyouz. En 1943, la Martinique se rallie à la France libre. En 1936, c'est le vote de la loi sur les conventions collectives en France. En 1901, première exposition à Paris de Pablo Picasso. Le dicton à la Saint-Jean, les feux sont grands. La nuit de Saint-Jean est la plus courte de l'an.
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0: 6h30 sur Radio des Ballons, c'était Vivre ailleurs de Jackie Quartz. Maintenant, écoutons Cold It Be Magic de Donna Summer.
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Sound of Legend, San Francisco, 7h42. Un collège ouvert, c'est celui de Fauconnier, festival incroyable talent. C'est aujourd'hui, ce matin, ce mercredi matin, programme chant, danse, musique, jonglage, humour, art du cirque, performance sportive, création artistique et bien d'autres surprises encore. Tout toute la matinée. John Baez, Honest Lolali.

0: Spoonbez, Honest Lalali, 7h46.
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0: C'est la journée portes ouvertes aujourd'hui à l'AFPA de Remiremont, de 9h à 12h30 et de 13h30 à 16h. Rencontrer des formateurs et stagiaires, découvrir les formations proposées, visiter les plateaux techniques, échanger avec des entreprises partenaires. Et l'objectif est de permettre à chacun de passer à l'action et concrétiser son projet professionnel. Donc rendez-vous en cette journée parce que, oui, c'est aujourd'hui mercredi, AFPA Remiremont. Sur Radio des Ballons, Slimane, mieux que toi.

0: Slimane, mieux que moi, 8h moins 10. Nous sommes aujourd'hui le mercredi 24 juin 2026. Sachez que nous fêtons les Jean-Baptiste, mais aussi les Yann, et qu'aujourd'hui le soleil s'est levé à 5h46 et il se couchera à 21h58.
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0: Et un 24 juin, que s'est-il passé? Eh bien, sachez qu'en 1936, le vote sur de la loi sur les conventions collectives en France. En 1943, la Martinique se rallie à la France libre. En 1947, premier témoignage sur un ovni par l'Américain Kai Arnold, qui en aurait vu de son avion dans les montagnes rocheuses, aux États-Unis, en 1976. C'est la proclamation de la réunification du Vietnam. En 1982, Jean-Loup Chrétien est le premier astronaute français dans l'espace. Le savez à l'époque, c'était sur un Soyouz. En 1994, le démarrage de la chambre, de la chaîne de télévision plutôt, LCI, la chaîne info lancée par TF1. Les chaînes ont eu tellement depuis de créer qu'évidemment, elle n'a plus la même aura, on va dire, comme cela. Un père et un fils sont dans le bus quand une dame arrive. Laisse ta place à la dame, mon garçon. Mais papa, je suis sur tes genoux. C'était en 2023, si je ne me trompe pas, la mort de Claude Barzotti. Sylvia Lamantari, avec l'horoscope Claude Barzotti, le Rital.
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1: Bonjour à tous, nous fêtons Jean-Baptiste aujourd'hui. Alors, l'humeur des planètes va-t-elle déteindre sur votre journée ?
2: Bélier, si vous restez attentif dans votre travail, tout sera possible quant à votre évolution.
1: Taureau, une nouvelle arrive à grands pas. Elle pourrait bien changer le sens de votre avenir.
2: Gémeaux, les associations vous sont permises aujourd'hui, surtout au travail. Alors surtout, ne faites pas cavalier seul.
1: Cancer, acceptez ou lancez des invitations, c'est le moment de vous retrouver avec des amis.
2: Les lions, Mercure vous offre ses capacités d'adaptation. C'est donc le moment d'aller vers les autres et surtout de proposer d'échanger.
1: Vierge, il sera question de déménagement, de modification dans votre vie personnelle ou bien pour certains au sein de votre travail.
2: Balance, vous êtes très spirituel. Pourquoi

0: ce qui va bien.
1: Capricorne, vous trouverez qu'il vaut mieux abandonner ses mauvaises habitudes, comme celle de se mettre en colère rapidement. C'est pourquoi vous allez profiter de la vie.
0: Les Verseaux, les planètes vous poussent à vous accorder une pause bien méritée.
1: Enfin, Poisson, attention à ne pas imaginer ce qui serait bon pour les autres sans les avoir consultés. À demain pour un nouvel horoscope. Nous fêterons Prosper.
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0: émission en cette journée du mercredi 24 juin 2026. Il est exactement 8 heures. Bonne fête, Jean-Baptiste. L'actualité en ce mercredi est finie pour l'usine du groupe Parizeau à Matincourt. Le groupe,
1: Attention, une fois de plus en difficulté,
0: veut sauver l'unité de Saint-Loup-sur-Maurice en Haute-Saône et ferme donc l'usine vosgienne. Il restera pour 4 personnes
1: hommes,
0: sur place.
1: Femmes, enfants ont retrouvé un large choix de chaussures
0: de stockage
1: pour toute la famille, des modèles tendance, confortables et de grande marque.
0: Avec un ami, des remises avec sa nouvelle moto, c'était le 17 mai 2023.
1: Et cela sur quasiment toute la collection d'été. C'est le moment idéal pour renouveler votre garde-robe, préparer les vacances ou simplement vous faire plaisir à petit prix.
0: Et bassin,
1: ne manquez pas
0: ce
1: rendez-vous incontournable du solde.
0: 10 mois de prison
1: du 24 juin au 21 juillet dans votre magasin.
0: Nuit de samedi à dimanche, à charme vers 1h du matin.
1: Les chaussures Maurice,
0: la musique est terminée. J'ai une bagarre se déclenche entre une dizaine de personnes.
1: Nous vous accueillons du mardi au samedi de 9h à midi et de 14h30 à 18h30.
0: D'un coup de couteau. Pour l'instant,
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0: Et puis, le début des soldes, c'est aujourd'hui, ça va durer jusqu'au 21 juillet. Décès de Gabriel Curien, 92 ans, obsèques ce samedi, donc à 10h, à l'église de Saint-Amé. Rosa de Concesso Gemini, née Evaristo, 73 ans, obsèques vendredi à 10h, à l'église de Saint-Amé. Thierry Mougin, 70 ans, obsèques vendredi à 9h30, à l'église de Pouxeux.
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0: à 10h30 à l'église de Cornimont. Nicole François, née Chenevel, 83 ans, ce mercredi à 10h à l'église de Vanier. La Coupe du Monde de foot jusqu'au 19 juillet sera donc à 21h si je ne me trompe. Didier Deschamps, non, la maman est décédée, laisse sa place sur le banc à Guy Stéphane et aussi bien sûr pour l'entraînement. Les derniers résultats, le Portugal a écrasé l'Ouzbékistan 5-0, l'Angleterre et le Ghana ont fait match nul 0-0, Panama battu par la Croatie 1-0, la Colombie bat la RDC 1-0. Suisse, Canada à 21h ce soir, Bosnie et Herzégovine face au Qatar à 21h également, Maroc, Haïti à minuit et Écosse, Brésil également à minuit. Le latéral belge, Logan Ndebe, signe à l'AS Nancy Lorraine, un renfort semble-t-il intéressant pour Nancy. Le Tour montera deux fois le ballon d'Alsace. À l'arrivée à Belfort, le prince Albert II de Monaco sera présent. Et Monaco, champion d'ailleurs de France de basket en battant Paris dans l'ultime match en 2-92. Soleil, 16 à 39 degrés. Ça va continuer.
1: Ce samedi 27 juin, au col des Ha va se tenir la troisième édition de la fête du vivant. Ce sera à partir de 15h. Alors, c'est un col qui est situé sur les communes de Saulsure et de Basse-sur-le-Rue. Et j'ai avec moi Aude Bastien, qui est coprésidente de l'association Préservons l'environnement du col des Ha. Bonjour.
4: Bonjour.
1: Alors, tout d'abord, j'aimerais parler de votre association. Alors, comment est-elle née et pourquoi?
4: Alors, notre association est née il y a quelques années d'un collectif d'habitants parce qu'une ancienne carrière en fait qui est à l'abandon depuis presque maintenant une vingtaine d'années devait rouvrir là-haut à 900 mètres d'altitude sur le col des Ha et puis évidemment voilà devait rouvrir de manière importante. Donc on s'est mobilisé pour essayer de préserver cet environnement-là qui maintenant a repris totalement sa liberté, sa nature. Donc voilà, on s'est mobilisé. Pour le moment, on a gain de cause. On est toujours en justice. Il y a appel de la société après nos deux victoires en référé suspension et puis au tribunal administratif de Nancy qui a suspendu l'arrêté préfectoral qui autorisait la reprise de cette exploitation.
1: Oui, parce que d'ailleurs sur votre site internet, j'ai vu qu'il y avait une pétition qui était toujours possible de signer contre l'ouverture de cette carrière.
4: Oui, c'est toujours possible de signer cette pétition parce que effectivement on a gagné deux fois, mais c'est pas terminé puisqu'il y a un appel et puis il y aura sans doute par la suite d'autres demandes. Voilà, le site reste sur la sellette, donc nous on est toujours là, on est toujours mobilisés, la pétition existe toujours et puis on va donc faire notre troisième fête du bilan là-haut sur le col d'Ea pour découvrir le lieu.
1: Cette fête, pardon, elle est née donc suite à la création de ce collectif, finalement.
4: Exactement, oui. Oui, notre envie, c'est de faire connaître le site là-haut, parce que c'est vrai que c'est peu connu, et à la fois, tant mieux, et c'est ce qui fait qu'il est aussi préservé. Mais l'idée, c'était aussi de sensibiliser à cet environnement-là, qui est assez exceptionnel, puisque on a une ancienne carrière, donc plein de failles, on a de l'eau, on a des mares, on a du petit bois, on a des prairies très fleuries, parce qu'on a des agriculteurs autour qui sont très, très soucieux de l'environnement, très respectueux aussi, donc qui pratiquent la fauche tardive. Donc on a vraiment un environnement assez extraordinaire là-haut, qui est devenu très, très rare. Donc voilà, l'idée, c'est de le faire découvrir dans le respect. Et puis pour qu'on prenne surtout conscience de sa valeur.
1: Et donc ce samedi, j'imagine qu'il y aura pas mal de choses au programme de cette fête du vivant.
4: Alors on est assez heureuse, oui, puisqu'on a un beau programme cette année. Et puis on a eu une fin, puisque on propose plutôt sur la fin d'après-midi. On n'avait pas prévu la canicule, mais voilà, on a prévu ça plutôt fin d'après-midi et soirée. Donc ce qui colle parfaitement bien, et puis on prévoit de toute façon des rafraîchissements, mais on aura pas mal de sorties à proposer, des sorties naturalistes comme à notre habitude. On aura avec d'autres associations qui sont partenaires de l'événement, avec Oiseaux Nature, il y aura une sortie du coup sur les oiseaux du secteur. On a Florène qui participe du coup avec une sortie sur les plantes. On a une sortie qui va plus parler de la géologie, une autre des arbres.
1: Donc de quoi bien découvrir le secteur avec ces sorties, quoi.
4: Et sa richesse, vous voyez, au niveau de la nature et de l'environnement. Et cette année, on a en plus beaucoup de choses pour les enfants aussi, beaucoup de choses plus pratiques, on aura des ateliers peinture, on aura un atelier danse, on aura un atelier fabrication de nichoirs également, une grande fresque à créer collectivement. Donc voilà, il y a de quoi faire pour les enfants aussi, pour les grands, pour les enfants. Et puis on propose une scène ouverte aussi cette année.
1: Oui.
4: Voilà, qui sera champêtre. On vous dit pas plus. Faut venir découvrir et puis venir profiter de cette scène. On attend des jeunes talents ou des anciens talents pour participer à cette scène ouverte, que ce soit musique, danse, théâtre, toute forme d'art. Voilà, et bienvenue à partir de 18h30. Idéalement sur inscription. Après, tout reste ouvert sur place aussi. Après, comme on n'a pas d'idée de la fréquentation, l'idéal, c'est de nous prévenir, de vous inscrire.
1: J'imagine qu'on peut passer par le site internet pour vous contacter, alors.
4: Voilà, il y a le site internet www.pêche-asso.fr. Vous trouvez un mail, vous trouvez nos contacts aussi sur le site ou sur les liens Facebook ou sur les différents articles qui paraissent en ce moment.
1: J'ai vu aussi qu'il y aurait peut-être quelques artisans, quelques spécialités à déguster sur place.
4: Bien sûr, on propose des bières locales, on proposera une assiette local de râpé, chic, l'art, purement local. Il y aura crêpes, il y aura barbe à papa, il y aura voilà, de quoi consommer sur place.
1: Et puis j'ai vu que aussi les associations que vous citiez tout à l'heure, comme par exemple Oiseau Nature, vont tenir des stands d'information peut-être.
4: Exactement. Donc le but, c'est aussi de rassembler les associations, de les faire connaître aussi. On aura Vosges Nature Environnement qui sera présente, Vosges Vivante, Oiseau Nature, Floraine. Voilà, malheureusement, nos associations qui étaient avec nous les années passées ne peuvent pas être présentes là parce que on sait que le mois de juin est très, très chargé en événements. Mais voilà, on compte beaucoup d'associations amies dont on parlera aussi sur place, effectivement, puisque les combats sont un peu partout pour la préservation des oiseaux, de la faune, de la flore. Voilà, on est pas tout seul et on essaye de fédérer aussi autour de nous.
1: Et justement, alors si par exemple il y a des auditeurs qui souhaitent vous rejoindre dans votre combat, de quelle façon ils peuvent vous aider?
4: Alors ils peuvent venir adhérer à l'association. Ça, il n'y a pas de maximum d'adhérents, donc tout le monde est bienvenu. Après nous aider, c'est comme là pour la fête du vivant, c'est être présent, c'est après on a toujours besoin de bénévoles aussi, donc s'il y a des gens qui ont envie d'être là pour tenir la buvette, pour nous aider sur l'organisation, c'est toujours possible également. Et après, au cours de l'année, on propose pas mal de sorties, d'événements, de petits événements ponctuels. Donc rester attentif à notre actualité et puis voilà, nous transmettre les coordonnées comme ça, nous, que vous soyez adhérent ou non, on communique quand même sur nos événements et puis sur l'avancée aussi de nos actions juridiques.
1: Très bien, oui.
4: Voilà.
1: En tout cas, merci Aude Bastien. Qu'est-ce qu'on peut vous souhaiter alors finalement pour cette troisième fête du vivant qui est prévue pour samedi?
4: Alors que les orages ne tombent pas dessus, juste à ce moment-là, ça ce serait chouette. Et puis, écoutez, on est très optimistes, nous, on dit que ce sera très bien là-haut en fin d'après-midi, juste pas de gros orages, un petit rafraîchissement, pourquoi pas, ce sera bienvenu, parce que la nature souffre quand même pas mal en ce moment, mais... Ça pouvait juste pas tomber tout le long de la fête du vivant, c'est top.
1: En tout cas, merci beaucoup. Puis rendez-vous donc pour cette troisième fête du vivant ce samedi au col des Ha, qui est sur le sur et sur le rue. Donc ça commence à quelle heure alors? Avec la canicule, c'est un peu reporté alors.
4: On commence à accueillir à 15h. Après, les sorties ne commencent pas avant 15h30 et puis elles s'étalent un petit peu. Il y a des sorties qui partent à 16h, d'autres à 17h. Ensuite, la scène ouverte à 18h30. Donc voilà, avec le Gicle aussi qui sera présent, qui est un groupe d'impro, de théâtre. Voilà, donc vous pouvez après arriver quand vous voulez. N'hésitez pas à regarder le programme, il y a un programme précis avec les horaires des différentes sorties, des différentes activités qui auront lieu. Donc n'hésitez pas à venir en fonction de ce qui vous intéresse le plus.
1: Voilà, merci beaucoup. Puis on le rappelle, un événement qui est organisé par l'association Préservant l'environnement du Col des Ha.
4: Merci beaucoup à vous.
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sûr que Guillaume Cantillon, il arrange bien nos ordinateurs. Hello, hello. Bonjour à 8h16. La Dance Modern Academy accueille Jordan Bourri et c'est ce mercredi 24 juin à 20h à l'Orange Bleu à Saint-Nabor. Jordan Bourri, danseur, interprète et créateur reconnu sur la scène française pour un stage exceptionnel ouvert à toutes et tous, tous les passionnés de danse à partir de 12 ans. Événement qui se tient donc ce mercredi à partir de 20h, je vous l'ai dit, un artiste au parcours riche et inspirant, un rendez-vous ouvert à toutes et tous, c'est 16 euros, 15 en fait, pour les adhérents DMA et 20 euros pour les non-adhérents. Vous vous inscrivez, mais vous trouverez bien peut-être sur place, qui sait. Les petits Vosgiens arrivent, il y aura Clo-Clo avec Yael Printemps qui chante, et puis Pierrette aussi avec l'éphéméride de cette journée. Voici Barbara Streisand, Memory.

0: Bonjour, ici Radio des Collèges sur Radio des Ballons. Aujourd'hui, Liro va nous présenter un texte qui s'appelle Les Sauterets. Mais elle l'a pas fini, mais elle veut quand même nous le lire.
1: Les Sauterets sont une légende des Vosges. Ce sont des petits bonhommes. Ils sont magiciens, malicieux et malins. Un jour, deux enfants se disputèrent. Des Sauterets, tu dis ? Non, mais n'importe quoi. Mais si, je te dis que si. Ma grand-mère m'en a parlé et j'en ai même entendu parler dans un vieux livre. Non, mais n'importe quoi, vraiment. Et pourquoi pas des Yétis ? Vous n'êtes pas obligé de me croire. De toute façon, moi, je sais qu'ils existent sûrement et je pense même en avoir déjà vu. Et ça ressemblera à quoi, si tu en as déjà vu ? Un tout petit bonhomme, genre 60 cm de haut. Comme ton petit frère. Oui, mais eux, c'est leur taille définitive. Il paraît aussi qu'ils portent un bonnet rouge sur la tête. Encore comme ton petit frère.
0: Voilà, c'était Lily Rose. Merci d'avoir écouté.
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jour ce 24 juin. Bonne fête Jean-Baptiste. Leur couleur le blanc, leur chiffre le 6. Les naissances du 24 juin. Glenn Medeiros, le chanteur. Joe Penny, l'acteur. Jeff Beck, le guitariste. Rodolphe Jonathan Lambert, l'humoriste français, animateur de radio et de télévision. Jean-Luc Delarue, le journaliste, producteur et animateur. Florence Thomassin, l'actrice. Jean-Louis Foulquier, l'acteur, producteur et animateur d'émissions sur France Inter. Brigitte Fontaine, la chanteuse. En 1930, c'est la naissance de Claude Chabrol, le cinéaste. En 1906, Pierre Fournier, le violoncelliste. Les décès, en 2023, Claude Barzotti, le chanteur. En 2019, Billy Drago, acteur. En 2016, Charles Chêne, le compositeur. En 2014, Elie Wallach, l'acteur. En 1998, Jean Mercure, le comédien, homme de théâtre et metteur en scène français. En 2016, les Britanniques ont voté à 52% pour une sortie de l'Union européenne. David Cameron a annoncé sa prochaine démission de ses fonctions de Premier ministre pour laisser à un autre le soin d'engager les négociations de sortie de l'Union européenne. En 2001, Michael Schumacher gagne le Grand Prix d'Allemagne de F1. En 1994, c'est la présentation du plus gros avion porteur du monde par Airbus, le Beluga, à Toulouse. En 1982, Jean-Luc Chrétien est le premier astronaute français dans l'espace sur Soyouz. En 1943, la Martinique se rallie à la France libre. En 1936, c'est le vote de la loi sur les conventions collectives en France. En 1901, première exposition à Paris de Pablo Picasso. Le dicton, à la Saint-Jean, les feux sont grands. La nuit de Saint-Jean est la plus courte de l'an.

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8: Radio des Ballons ensemble dans notre émission, il est 8h30. L'actualité en ce mercredi est finie pour l'usine du groupe Parisot à Matincourt. Le groupe, une fois de plus en difficulté, veut sauver l'unité de Saint-Loup-sur-Semouse en Haute-Saône et ferme donc l'usine vosgienne. Il restera 3 ou 4 personnes sur place parce qu'elle va servir tout de même de stockage. La Vosges-les-Bains, un motard percute un ami avec sa nouvelle moto, c'était le 17 mai 2023, lors d'une sortie de rodéo en faisant une roue arrière. Blessé, son ami avait dû être héliporté à Strasbourg, fracture du bras et bassin, et aujourd'hui il a encore des handicaps. 10 mois de prison ferme pour l'auteur des faits. Nuit de samedi à dimanche, à Charmes, vers 1h du matin, la fête de la musique est terminée, mais une bagarre se déclenche entre une dizaine de personnes, des personnes qui ont reçu des coups pour certaines, dont un qui était victime d'un coup de couteau. Pour l'instant, il y a 8 personnes qui sont identifiées. Bien sûr, l'enquête est toujours en cours. Depuis 50 ans, les Amis de la Nature louent la maison du Corsaire en forêt giromoise. Pas loin du bout du lac, la commune exerce son droit de priorité et va donc acheter ce morceau de patrimoine local. Julien Ballan, bien connu, prend la présidence des sports, loisirs, culture à Saint-Nabor. Et puis le début des soldes, c'est aujourd'hui, ça va durer jusqu'au 21 juillet. Décès de Gabriel Curien, 92 ans, obsèques ce samedi donc à 10h. À l'église de Saint-Amé, Rosa de Conceição Genini, née Evaristo, 73 ans, obsèques vendredi à 10h, à l'église de Saint-Amé, Thierry Mougin, 70 ans, obsèques vendredi à 9h30, à l'église de Pouxeux, puis les obsèques de Jean-Paul Duchesne, 85 ans, jeudi à 10h à l'église de Saint-Amé. Juliette Schillinger, née Humbert, 87 ans, demain jeudi à 10h à l'église de Fraisse. Huguette Arnaud, 96 ans, demain jeudi à 10h30 à l'église de Cornimont. Nicole François, née Chaunavel, 83 ans, ce mercredi à 10h à l'église de Vanier. La Coupe du Monde de foot jusqu'au 19 juillet. Le prochain match pour l'équipe de France, c'est vendredi face à la Norvège. Et ce sera donc à 21h, si je ne me trompe. Didier Deschamps, non, la maman est décédée, laisse sa place sur le banc à Guy Stéphane et aussi bien sûr pour l'entraînement. Les derniers résultats, le Portugal a écrasé l'Ouzbékistan 5-0, l'Angleterre et le Ghana ont fait match nul 0-0, le Panama battu par la Croatie 1-0, la Colombie bat la RDC 1-0. Suisse-Canada à 21h ce soir, Bosnie et Herzégovine face au Qatar à 21h également, Maroc-Haïti à minuit et Écosse-Brésil également à minuit. Le latéral belge Logan Ndebe signe à l'AS Nancy-Lorraine, un renfort semble-t-il intéressant pour Nancy. Le Tour montera deux fois le ballon d'Alsace à l'arrivée à Belfort. Le prince Albert II de Monaco sera présent. Et Monaco, champion d'ailleurs de France de basket en battant Paris dans l'ultime match en 2-92. Soleil, 16 à 39 degrés. Ça va continuer.
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Jean-Luc est à nous, Sao Lucas, 8h38. Otio, vous l'avez peut-être remarqué, place de la mairie, c'est la fête foraine qui arrive, ça sera du 26 juin au 5 juillet. Et place donc de la mairie cette année exceptionnellement. Remarquez que si ça marche fort là, ce sera peut-être pas exceptionnel. Hein. Et sachez que vous pouvez vous renseigner après de mairie.io@tio88. Les forains promettent d'envahir toute la place. Nous verrons bien. Florent Pagny sur Radio des Ballons, noir et blanc.

0: Florent Pagny dans Noir et Blanc, 8h42, il y aura un rendez-vous, une répétition publique à l'ensemble Les Accordés, lundi 29 juin à 18h30, Jardin des Olives à Remiremont, accès libre et gratuit, c'est évidemment par l'orchestre que vous pourrez découvrir éventuellement à cette occasion si vous ne le connaissez pas. Notre comique du jour, c'est notre petite Laura Laune et c'est la chanson pour la Wallonie.
1: Et donc voilà, j'avais quand même envie de profiter qu'on passe à la télé ce soir pour m'adresser directement au Brésil et leur proposer une solution pour sauver l'Amazonie.

Madhouse, Vogue, 9h-10, c'est le 35e rallye régional européen. C'est pour ce prochain week-end, 26 et 27 juin, donc vendredi et samedi. Et il y a les véhicules historiques, et ce sera donc de compétition, évidemment. Et puis les véhicules historiques de régularité sportive, c'est pas la même chose. Je ne connais pas la différence, mais ça fait rien. Bonne journée à toutes et à tous. L'horoscope arrive dans quelques instants. Nos stations se séparent comme chaque jour. Voici, pour terminer ces deux heures de programme en commun, Jean-Jacques Goldman, je te donne.

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15: Bonjour à tous, nous fêtons Jean-Baptiste aujourd'hui. Alors, l'humeur des planètes va-t-elle déteindre sur votre journée ?
16: Bélier, si vous restez attentif dans votre travail, tout sera possible quant à votre évolution.
15: Taureau, une nouvelle arrive à grands pas. Elle pourrait bien changer le sens de votre avenir.
16: Gémeaux, les associations vous sont permises aujourd'hui, surtout au travail. Alors surtout, ne faites pas cavalier seul.
15: Cancer, accepter ou lancer des invitations, c'est le moment.

0: c'est d'échanger.
1: Vierge, il sera question de déménagement, de modification dans votre vie personnelle ou bien pour certains au sein de votre travail.
0: Balance, vous êtes très spirituel. Pourquoi

0: ce qui va bien.
1: Capricorne, vous trouverez qu'il vaut mieux abandonner ses mauvaises habitudes, comme celle de se mettre en colère rapidement. C'est pourquoi vous allez profiter de la vie.
0: Les Verseaux, les planètes vous poussent à vous accorder une pause bien méritée.
1: Enfin, Poisson, attention à ne pas imaginer ce qui serait bon pour les autres sans les avoir consultés. À demain pour un nouvel horoscope. Nous fêterons Prosper.
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1: L'actualité en ce mercredi est finie pour l'usine du groupe Parizeau à Matincourt. Le groupe, une fois de plus en difficulté, veut sauver l'unité de Saint-Loup-sur-Semouse en Haute-Saône et ferme donc l'usine vosgienne. Il restera 3 ou 4 personnes sur place parce qu'elle va servir tout de même de stockage. La Vosges-les-Bains, un motard percute un ami avec sa nouvelle moto. C'était le 17 mai 2023 lors d'une sortie de rodéo en faisant une roue arrière. Blessé, son ami avait dû être héliporté à Strasbourg. Fracture du bras et bassin et aujourd'hui il a encore des handicaps. 10 mois de prison ferme pour l'auteur des faits. Nuit de samedi à dimanche, à Charmes, vers 1h du matin, la fête de la musique est terminée, mais une bagarre se déclenche entre une dizaine de personnes, des personnes qui ont reçu des coups pour certaines, dont un qui a été victime d'un coup de couteau. Pour l'instant, il y a 8 personnes qui sont identifiées. Bien sûr, l'enquête est toujours en cours. Depuis 50 ans, les Amis de la Nature louent la maison du Corsaire en forêt jéromoise. Pas loin du bout du lac, la commune exerce son droit de priorité et va donc acheter ce morceau de patrimoine local. Julien Balland, bien connu, prend la présidence des sports, loisirs, culture à Saint-Nabor. Et puis le début des soldes, c'est aujourd'hui, ça va durer jusqu'au 21 juillet. Décès de Gabriel Curien, 92 ans, obsèques ce samedi donc à 10h. À l'église de Saint-Amé, Rosa de Conceição Genini, née Evaristo, 73 ans, obsèque vendredi à 10h, à l'église de Saint-Amé, Thierry Mougin, 70 ans, obsèque vendredi à 9h30, à l'église de Pouxeux, puis les obsèques de Jean-Paul Duchesne, 85 ans, jeudi à 10h à l'église de Saint-Amé. Juliette Schillinger, née Humbert, 87 ans, demain jeudi à 10h à l'église de Fraisse. Huguette Arnoux, 96 ans, demain jeudi à 10h30 à l'église de Cornimont. Nicole François, née Chaunavel, 83 ans, ce mercredi à 10h à l'église de Vanier. La Coupe du Monde de foot jusqu'au 19 juillet. Le prochain match pour l'équipe de France, c'est vendredi face à la Norvège. Et ce sera donc à 21h, si je ne me trompe. Didier Deschamps, non, la maman est décédée, laisse sa place sur le banc à Guy Stéphane et aussi bien sûr pour l'entraînement. Les derniers résultats, le Portugal a écrasé l'Ouzbékistan 5-0, l'Angleterre et le Ghana ont fait match nul 0-0, le Panama battu par la Croatie 1-0, la Colombie bat le RDC 1-0. Suisse, Canada à 21h ce soir, Bosnie et Herzégovine face au Qatar à 21h également, Maroc, Haïti à minuit et Écosse, Brésil également à minuit. Le latéral belge, Logan Ndebe, signe à l'AS Nancy Lorraine, un renfort semble-t-il intéressant pour Nancy. Le Tour montera 2 fois le ballon d'Alsace. À l'arrivée à Belfort, le prince Albert II de Monaco sera présent. Et Monaco, champion d'ailleurs de France de basket en battant Paris dans l'ultime match en 2-92. Soleil, 16 à 39 degrés. Ça va continuer.
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2: Et tout de suite sur Radio des Ballons, retrouvez les informations du club vosgien de Remiremont, accompagné de Raph et de Claude.
3: Voici vos prochaines sorties avec le club vosgien de Remiremont. Bonjour Claude.
4: Bonjour Raphaël, bonjour à tous les marcheurs. Alors, mercredi 24 juin, départ 14h au Champ de Mars, en voiture jusqu'au parking du parcours de santé de Vanier. Une promenade facile jusqu'à la cascade du Bouchot, dénivelé 130 mètres. Chef de course Hervé, 06 22 48 41 64. Jeudi 25, la sortie est annulée pour cause de canicule. Samedi 27, Rando Trail, alors comme d'habitude, départ 8h30, lycée Camille Claudel, rue de la Mouline, responsable Jean-Marie Lecomte, 07 49 53 88 04. Dimanche 28, c'est une marche d'une journée, départ à 8h au Champ de Mars, rendez-vous à 8h45 au parking du Rottenbach. Alors l'itinéraire à pied, le Rheinkopf, le col de Bramont, la vieille montagne, la roche du lac des Courbeaux, le col de Bramont, le col du Brabant, la roche de Minuit. 21 km, dénivelé positif 380 mètres, dénivelé négatif 1050 mètres. Alors ensuite, pour la semaine suivante, mercredi 1er juillet, ce sera une sortie à Bouvacôte. J'en reparlerai la semaine prochaine. Et puis donc, jeudi 2 juillet, alors avec réservation, départ 13h30 pour se rendre à Ruau, parking près de l'église, à 13h50, circuit vallée de Semouse, 11 km, dénivelé 220 mètres. Possibilité pour les marcheurs ou pour ceux qui voudraient rejoindre le soir d'un repas au camping de Ruau. Alors, pâtes Thé-Lorrain, salade, crudité, fromage, glace plombière. S'inscrire dès maintenant auprès de Dominique, 06 61 65 58 66. Prix du repas, 16 euros sans la boisson. Voilà un programme bien chargé. Bonne marche.

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1: Deux

Nous étions avec Joseph Kamel pour le titre Crash. Salut, c'est Raphaël pour vous accompagner. Joseph Kamel, lui, eh bien, fait partie des artistes qui quittent aujourd'hui le top de Radio des Ballons. Il sera resté avec nous pendant 10 semaines. Je vous propose de dire au revoir à What You Want, le titre qui réunissait Angèle avec les Justice. Et avec ce morceau, eh bien, ils étaient montés en deuxième place du classement.

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ancienne numéro 2 du V40 avec la bosse, c'était bien sûr Marguerite. Et puis dernière sortie du jour que je vous propose avant d'entamer un nouveau classement, voici donc Charlotte Cardin avec The Way We Touch. Elle avait été première du V40.

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1: Commençons cette sélection cinéma avec le film La Bataille de Gaulle à l'âge de fer, que vous pourrez voir aux variétés du Tillot, à retrouver également au grand écran à la Bresse, au Casino du Lac de Gérardmer, ainsi qu'à l'Entracte de Vanier. Alors, c'est un film historique réalisé par Antonin Baudry avec Simon Abkarian dans le rôle du général de Gaulle, Russell Bill, Florian Le Sieur également. Et l'histoire nous amène en juin 1940. La France s'effondre et signe l'armistice. Mais au milieu de ce chaos, Charles de Gaulle, qui s'est enfui vers l'Angleterre, va tenter de convaincre le monde que la bataille n'est pas perdue. Alors, il y a de très bonnes critiques pour ce film et d'excellentes notes sur Allociné, puisque sur 5, la presse l'a noté 3,5 et les spectateurs 4,4. Et à noter que la deuxième partie, La Bataille de Gaulle, J'écris ton nom, est visible à partir de cette semaine au Majestic de Remiremont. Le film d'animation des Mignons et des Monstres vous est proposé cette semaine aux variétés du Tillot et aussi au Majestic de Remiremont. Comédie d'aventure signée Pierre Coffin et Patrick Delage. Et dans ce nouveau volet, les Mignons vont conquérir Hollywood en devenant stars de cinéma. Mais ils vont tout perdre également en libérant au passage une bande de monstres déchaînés. Il y a L'objet du délit que vous allez pouvoir retrouver à l'Entracte de Vanier et au grand écran à la Bresse. C'est le film signé Agnès Jaoui qui joue aux côtés de Daniel Auteuil ou encore Yé Ayadara. Et dans les coulisses d'une production de l'opéra Les Noces de Figaro, les tensions montent lorsqu'une accusation d'agression sexuelle éclate.

0: C'est un film qui a reçu la note de 3,3 pour la presse et 3,6 pour les spectateurs. Le film Victoire et le secret des terres de Meuse est à découvrir à la MCL de Gérard May. L'histoire d'une Parisienne qui revient dans sa région natale en Meuse et qui, pour sauver la maison de sa grand-mère, va devoir découvrir le secret des terres de Meuse. Au cinéma du Casino de Gérard May ainsi qu'aux variétés du Tio, le dernier film de Steven Spielberg, Disclosure Day, est toujours à l'affiche et ça va parler d'extraterrestres. Un film bien noté, 3,9 par la presse et 3,3 par les spectateurs. À Remiremont au Majestic, vous allez pouvoir découvrir cette semaine Les Caprices de l'Enfant Roi, comédie dramatique de Michel Leclerc avec Artus, Julia Piaton. Il y a aussi Franck Dubosc à l'affiche. Et c'est donc l'adolescence du futur Louis XIV que vous allez pouvoir retrouver. Il sera encadré par D'Artagnan et Cyrano de Bergerac. Et puis enfin, n'oubliez pas que du 28 juin au 1er juillet, ce sera la fête du cinéma avec les séances proposées au tarif de 5 euros.
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Et Ochi occupe la 39e place du top de Radio des Ballons. Elle en perd 9 avec Bonjour Docteur. Avec ce morceau, elle était montée jusqu'en 5e place. Dans quelques instants, vous allez pouvoir retrouver l'horoscope du jour. Il y aura bien sûr à 10h l'actualité. Et hors classement, en découverte, voici le duo Mauvais Oeil avec le titre Trop Tard.

0: Bonjour à tous, nous fêtons Jean-Baptiste aujourd'hui. Alors, l'humeur des planètes va-t-elle déteindre sur votre journée ?
1: Bélier, si vous restez attentif dans votre travail, tout sera possible quant à votre évolution.
0: Taureau, une nouvelle arrive à grands pas. Elle pourrait bien changer le sens.

0: Bonjour à tous, nous fêtons Jean-Baptiste aujourd'hui. Alors l'humeur des planètes va-t-elle déteindre sur votre journée ?
1: Bélier, si vous restez attentif dans votre travail, tout sera possible quant à votre évolution.
0: Taureau, une nouvelle arrive à grands pas. Elle pourrait bien changer le sens de votre avenir.
1: Gémeaux, les associations vous sont permises aujourd'hui, surtout au travail. Alors surtout, ne faites pas cavalier seul.
0: Cancer, acceptez ou lancez des invitations, c'est le moment de vous retrouver avec des amis.
1: Les lions, Mercure vous offre ses capacités d'adaptation. C'est donc le moment d'aller vers les autres et surtout de proposer, d'échanger.
0: Vierge, il sera question de déménagement, de modification dans votre vie personnelle ou bien pour certains au sein de votre travail.
1: Balance, vous êtes très spirituel, pourquoi pas, mais il faut quand même garder les pieds sur terre, surtout au travail.
0: Scorpion, de la mesure en toute chose, voilà votre meilleur atout pour préparer le terrain de votre réussite future.
1: Les Sagittaires, ne cherchez surtout pas ce qui ne va pas. Concentrez-vous surtout sur ce qui va bien.
0: Capricorne, vous trouverez qu'il vaut mieux abandonner ses mauvaises habitudes, comme celle de se mettre en colère rapidement. C'est pourquoi vous allez profiter de la vie.
1: Les Verseaux, les planètes vous poussent à vous accorder une pause bien méritée.
0: Enfin poisson, attention à ne pas imaginer ce qui serait bon pour les autres sans les avoir consultés. À demain pour un nouvel horoscope. Nous fêterons Prosper.
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en Haute-Saône et ferme donc l'usine vosgienne. Il restera 3 ou 4 personnes sur place parce qu'elle va servir tout de même de stockage. La Vosges-les-Bains, un motard percute un ami avec sa nouvelle moto. C'était le 17 mai 2023 lors d'une sortie de rodéo en faisant une roue arrière. Blessé, son ami avait dû être héliporté à Strasbourg. Fracture du bras et bassin et aujourd'hui il a encore des handicaps. 10 mois de prison ferme pour l'auteur des faits. Nuit de samedi à dimanche, à Charmes, vers 1h du matin, la fête de la musique est terminée, mais une bagarre se déclenche entre une dizaine de personnes, des personnes qui ont reçu des coups pour certaines, dont un qui était victime d'un coup de couteau. Pour l'instant, il y a 8 personnes qui sont identifiées. Bien sûr, l'enquête est toujours en cours. Depuis 50 ans, les Amis de la Nature louent la maison du Corsaire en forêt giromoise. Pas loin du bout du lac, la commune exerce son droit de priorité et va donc acheter ce morceau de patrimoine local. Julien Ballan, bien connu, prend la présidence des sports, loisirs, culture à Saint-Nabor. Et puis le début des soldes, c'est aujourd'hui, ça va durer jusqu'au 21 juillet. Décès de Gabriel Curien, 92 ans, obsèques samedi donc à 10h. À l'église de Saint-Amé, Rosa de Conceição Genini, née Evaristo, 73 ans, obsèque vendredi à 10h, à l'église de Saint-Amé, Thierry Mougin, 70 ans, obsèque vendredi à 9h30, à l'église de Pouxeux, puis les obsèques de Jean-Paul Duchesne, 85 ans, jeudi à 10h à l'église de Saint-Amé. Juliette Schillinger, née Humbert, 87 ans, demain jeudi à 10h à l'église de Fraisse. Huguette Arnaud, 96 ans, demain jeudi à 10h30 à l'église de Cornimont. Nicole François, née Chaunavel, 83 ans, ce mercredi à 10h à l'église de Vanier. La Coupe du Monde de foot jusqu'au 19 juillet. Le prochain match pour l'équipe de France, c'est vendredi face à la Norvège. Et ce sera donc à 21h, si je ne me trompe. Didier Deschamps, non, la maman est décédée, laisse sa place sur le banc à Guy Stéphane et aussi bien sûr pour l'entraînement. Les derniers résultats, le Portugal a écrasé l'Ouzbékistan 5-0, l'Angleterre et le Ghana ont fait match nul 0-0, le Panama battu par la Croatie 1-0, la Colombie bat la RDC 1-0. Suisse-Canada à 21h ce soir, Bosnie et Herzégovine face au Qatar à 21h également, Maroc-Haïti à minuit et Écosse-Brésil également à minuit. Le latéral belge Logan Ndebe signe à l'AS Nancy-Lorraine, un renfort semble-t-il intéressant pour Nancy. Le Tour montera 2 fois le ballon d'Alsace à l'arrivée à Belfort. Le prince Albert II de Monaco sera présent. Et Monaco, champion d'ailleurs de France de basket en battant Paris dans l'ultime match en 2-92. Soleil, 16 à 39 degrés. Ça va continuer.

Et après ce titre de Santa, bien nous sommes de retour dans le V40, le top de Radio des Ballons, avec à la 38e place Noga RS. Je vous propose d'écouter Stuck in Heaven, qui perd 4 places. Première entrée dans un instant.

0: Et donc, à la 37e position de notre top, voici la première entrée du jour, avec eh bien le retour du DJ suisse Moseman. Vous le connaissez certainement avec ses Dream Track qui cartonnent un petit peu partout. Il est aussi en tournée actuellement et remplit les différentes salles. Eh bien là, il nous propose une reprise d'un titre de Gaëtan Roussel, reprise de Help Myself, Nous ne faisons que passer, qui date de 2010. Et cette reprise s'appelle Soon.
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pour Théodora, ancienne numéro 1 du V40 avec Miss Kitoko. Et la 34e place, voici Bibi Rixa, un titre qui lui également s'était classé en première position, New Religion.

Et il est temps de retrouver une nouvelle entrée dans le V40 en 33e position. C'est le retour du chanteur américain Alex Warren. Vous allez pouvoir d'ailleurs retrouver son deuxième album Wild Child à partir du 28 août. Et on le connaît bien sûr pour son tube Ordinary. Eh bien là, il nous propose donc ce nouveau single Passenger. En entrée dans le V40.

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Frérot, le dernier single de Jérémy Frérot dans le V40 depuis déjà 11 semaines. Il est 32e aujourd'hui. Alors dans un tout petit instant, vous allez pouvoir retrouver Raymond avec un nouvel agenda. Mais avant cela, voici Lynn qui perd 7 places et chante dans ton téléphone.

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1: La vie en Haute-Vosges, Gérardmer et la vallée des lacs, et puis la Bresse et la vallée de la Moselotte, par exemple. Alors, il y a la fête du vivant, ce sera le samedi 27 juin à partir de 15h au col des Armes, on dit, je crois, sur le rue. Balade botanique, sortie reconnaissance des oiseaux, sortie géologie, peinture d'une fresque collaborative, atelier fabrication nichoirs à oiseaux, balade comptée pour petits et grands, démonstration de fourchage traditionnel, atelier jeunesse, scène ouverte, spécialité locale à déguster. Et c'est un événement organisé par l'association Préservons l'environnement du col des A. Information message@petch-asso.fr. Petch-asso.fr, c'est le site internet. Alors, les petits baigneurs, fête l'été, c'est samedi 4 juillet de 10h à 13h, venez profiter d'un moment en famille pour bien démarrer l'été, parcours aquatique, matériel à disposition, petite collation offerte, 6,50€ pour un adulte et un enfant, c'est à la piscine de la Bresse, vous pouvez téléphoner pour en savoir plus au 03 29 26 21 20. Le courriel, c'est accueil-piscine@cchaute-vosges.fr, et c'est donc rue des Points à la Bresse. Vous connaissez tous l'endroit de la piscine, elle est grande, ce sera facile à trouver. Et la piscine de Vanier, elle se transforme pour mieux vous accueillir demain. Réunion publique piscine de Vanier, fermeture et projet de réhabilitation. Fermeture actée au 30 août 2026. Et la réunion, c'est vendredi 3 juillet à 18h, salle de la mairie de Vanier, au programme présentation du projet de nouvelle piscine, calendrier et durée prévisionnelle des travaux, organisation des activités pendant la fermeture, accueil des usagers à la piscine de la Bresse, nouveaux horaires et modalités d'accès, temps d'échange et réponse aux questions. Réunion qui est à destination des usagers, des associations, des organismes utilisateurs de la piscine. Et vous pourrez découvrir le futur équipement aquatique du territoire et échanger avec les élus et les services de la communauté de communes. Des rendez-vous, donc ça c'était évidemment important, à noter Luc Arbogast, le chant des pierres, la chapelle de Travexin à Cornimont, et ça sera samedi 27 juin à 20h30, tarif 25€, le nombre de places est limité.
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0: Hey, c'est 10 places de perdu hein, pour Mural, le titre de Swally avec la participation de Jenny Aiko. Et nouvelle entrée avec la 29e position pour le retour de Grand Corps Malade. Et il n'est pas tout seul puisqu'il est accompagné par la jeune chanteuse Stiletto. Elle nous interprète le prochain rêve qui fera partie du nouvel album de Grand Corps Malade, Voir la mer, 9e album qui sera disponible au mois de septembre.
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1: Elle chantait Conduire, vous l'avez bien sûr reconnu, hein, Louane. Elle est actuellement 28e dans le top de Radio des Ballons avec 3 places de perdu. Avant de retrouver tout à l'heure quelques offres d'emploi, eh bien voici les BTS, 4 places de moins pour Swim.

L'EHPAD de Busson est à la recherche d'un agent de sécurité SIAP 1. C'est pour un poste en CDI à 35 heures par semaine. Un poste ouvert aux débutants, titulaire du permis, avec carte professionnelle à jour. Également le SST. Avec l'AFPA de Remiremont, il y a un poste de menuisier agenceur pour un contrat en alternance qui vous est proposé. CDD donc de 12 mois en contrat d'apprentissage à 35 heures par semaine. Poste ouvert aux débutants pour préparer un CAP ou un BEP. La Fédération médico-sociale des Vosges est à la recherche d'un éducateur spécialisé ou moniteur éducateur pour travailler sur un internat à Cornimont, internat éducatif réservé aux enfants et adolescents. Alors c'est un poste en CDI à 35 heures par semaine. Alors vous devez postuler avant le 20 juillet. Vous aurez tous les détails pratiques en allant consulter l'offre sur le site de France Travail. Alors c'est un poste qui est ouvert aux débutants, diplôme d'état de moniteur éducateur exigé avec également le permis B. Dans le cadre de l'ouverture de la nouvelle MEX de Cornimont prévue pour le mois d'octobre, un agent d'entretien et de maintenance polyvalent est recherché pour un poste en CDI à temps partiel, 17h50 par semaine. C'est un poste ouvert aux débutants titulaires du permis. Avec l'AFPA de Remiremont, vous allez pouvoir préparer un contrat

0: d'apprentissage en tant que charpentier et bois. C'est pour la préparation d'un CAP et BEP. C'est donc de 12 mois qui vous est proposé, poste ouvert aux débutants. L'ensemble Jeanne d'Arc Saint-Joseph de Remiremont est à la recherche d'un formateur anglais professionnel pour un contrat à durée déterminée de 10 mois à temps partiel, 11 heures par semaine. Alors une formation Bac plus 3 minimum en anglais, langue étrangère est recherchée, avec également 2 ans d'expérience. Un contrat d'apprentissage pour préparer un diplôme en tant que conseiller de vente et service après-vente multimédia sur Remiremont vous est proposé. Alors, CDD donc de 12 mois. C'est un poste qui est ouvert à tous. À Saint-Nabord, un ravitailleur enrobé titulaire du permis poids lourd est recherché pour une mission intérimaire de 5 mois à 35 heures par semaine. C'est un poste qui est ouvert aux débutants. La résidence au Val d'Ajol est à la recherche d'un pizzaiolo. C'est pour un poste en CDI à 39 heures par semaine, poste ouvert aux débutants. À Gérardmer, la confiserie giromoise recherche un vendeur en confiserie pour un CDD de 6 mois à temps partiel, 26 heures par semaine. Ce poste est ouvert aux débutants. Une expérience est tout de même appréciée avec formation CAP et BEP dans la vente. Il faut être également titulaire du permis.
1: Vous pouvez nous transmettre gratuitement vos offres.

avec 7 places de perdu, Who Will You Follow, le titre d'Evanescence est classé 26e dans le V40. Le top de Radio des Ballons se poursuit bien sûr, nous sommes ensemble jusqu'à midi et demi, c'est Raphaël pour vous accompagner. Alors à 11h, vous allez pouvoir retrouver un nouvel agenda, et maintenant hors classement, à titre de Sian Ducrot, Count Evan Hate You.

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0: spectateurs se poursuit à Bussan et Saint-Maurice. Et pour le vendredi 26 juin, rendez-vous à 20h30, salle multi-activité de Saint-Maurice. Ce sera pour la pièce 21h26, Quai B, avec la compagnie des Quais d'Allumé. Et pour le samedi 27, eh bien là, il y aura un spectacle de marionnettes et ce sera à 17h, Hall de la Mouline à Bussan. Sans oublier pour le dimanche 28 à 10h, la balade théâtrale à Bussan, départ depuis l'office de tourisme pour arriver jusqu'au parc du théâtre du Papelin. L'harmonie de Bussan Saint-Maurice vous propose un concert de printemps pour le samedi 27 juin. Ce sera à 20h30 à la salle de spectacle du Casino de Bussan. Ce sera en entrée libre et avec la participation de l'école de musique. Les vétérans de la S. Ramonchamp vous proposent un concours de pétanque en doublette pour le samedi 27 juin à partir de 9h30 au stade de foot de Ramonchamp avec le début des inscriptions à 9h30 et ce sera 10€ par personne avec aussi frites et grillades, de nombreux lots à remporter. Vous pouvez également vous inscrire au 06 27 58 45 12. Le comité des fêtes de Ferdru organise un marché aux puces pour le dimanche 28 juin, avec aussi casse-croûte et buvette sur place. C'est 8€ les 4 mètres pour les exposants. Réservation en téléphonant à partir de 18h au 06 82 39 57 23. Avec l'association Minuit Pile, vous avez rendez-vous à Ramonchamp pour la fête d'antan le dimanche 28 juin, rue des Brasseries de 10h à 17h. Alors ce sera en entrée libre. Vous allez pouvoir retrouver des métiers anciens avec aussi un marché artisanal, animation avec des troubadours, des jeux en bois, démonstration de fauchage, de bûcheronnage, présence d'une mini-ferme avec aussi balade en calèche et à poney. Il y aura également un menu avec cochon à la broche à 15€. Sur réservation au 06 46 73 65 00. Le dimanche 28 juin, il va y avoir une kermesse sur le site de la Familiale avec le spectacle des enfants dès 11h. Sachez que ce sera également les 60 ans de l'association de parents d'élèves avec possibilité de restauration. Le dimanche 28 juin, toujours kermesse cette fois-ci dans la cour de l'école de Saint-Maurice à partir de 11h avec l'association de parents d'élèves Les Enfants d'Abord. Les inscriptions et réinscriptions au catéchisme pour la prochaine année scolaire auront lieu le lundi 29 juin de 16h30 à 20h30 à la maison paroissiale du Tillot.
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0: Et nous sommes de retour dans le top de Radio des Ballons avec en 25e position bien la dernière entrée du jour. Et c'est une collaboration entre la Suédoise Tovlo et le chanteur belge Stromae. Donc, chante en anglais et en français le titre Des Fleurs. Alors, c'est un morceau qui sera sur l'album de Tovlo Estras et qui sera disponible le 18 septembre.
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Toblo et Stromae sur le titre des fleurs en entrée donc dans le V40. Voici pour vous Oria, soirée mondaine. Elle avait été numéro 1 de notre top. Aujourd'hui, c'est 8 places de moins.

Marguerite, vous l'avez entendu un petit peu plus tôt en sortie du V40 avec La Bosse. Et là, c'était son nouveau single, Belle Vie, qui a gagné 9 places. Elle est 23e. Elle est suivie par le duo Zaoui Stéphane sur le titre Love Noir, qui baisse un petit peu 7 places de perdu.

Vous êtes à l'écoute de Radio des Ballons en plein dans le V40, le top de la station. Je vous propose de retrouver le nouveau Bruno Mars qui a fait son entrée dans notre dernier V40 et qui a déjà gagné 15 places. On écoute donc On My Soul.

à la moitié du V40, c'était bien évidemment Céline Dion avec Danson qui perd 6 places. Joyce Jonathan arrive avec Allo, son nouveau single en progression de 8 places.

Jolie découverte que ce titre Attraction avec Sébastien Tellier et Juliette Armanet. Ils sont entrés dans notre dernier top et ont gagné 10 places. Ils sont donc 18e aujourd'hui. Pierre Demar arrive avec Je pense à vous. Il perd 4 places.

Must Be Fort avec la voix de Tom Gregory, classé 16e dans le top de Radio des Ballons, et il gagne 5 places. Par contre, c'est 5 de moins pour Dracula avec Tame Impala et Jenny, les anciens numéro 1 du V40, sont 15e.

Ouais, nouveau son hein, pour David Guetta accompagné par Alok, Run Run River. Trois places de gagner. Gims avec Soleil est aujourd'hui 13e et il a perdu 5 places.

12e place du top de Radio des Ballons. Lucas, il y a quoi? On continue dans les progressions avec le nouveau Taylor Swift, extrait de la bande originale de Toy Story 5. I know it, I know you.

0: Et oui, la 10e place du top occupée par Topic et Becky J, Sorry Papi, qui ont perdu 3 places. Il est temps d'écouter maintenant Elliot avec son nouveau single On s'oubliera. Il continue son petit bonhomme de chemin dans notre top puisqu'il gagne encore 2 places.
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0: Le V40, le top de Radio des Ballons, se poursuit jusqu'à midi et demi. Alors la dernière partie va débuter dans un tout petit instant. Ça sera juste après un nouvel agenda. Et hors classement, bien on écoute un duo, Héloïse et Florent Pagny, Plus le même soleil.
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5: Botanique, sortie reconnaissance des oiseaux, sortie géologie, peinture d'une fresque collaborative, atelier fabrication nichoir à oiseaux, balade comptée pour petits et grands, démonstration de fauchage traditionnel, atelier jeunesse, scène ouverte, spécialité locale à déguster. Et c'est un événement organisé par l'association Préservons l'environnement du col des A. Information message @patch-asso.fr patch-asso.fr, c'est le site internet. Alors les petits baigneurs, faites l'été, c'est samedi 4 juillet de 10h à 13h, venez profiter d'un moment en famille pour bien démarrer l'été. Parcours aquatique, matériel à disposition, petite collation offerte, 6,50€ pour un adulte et un enfant. C'est à la piscine de la Bresse, vous pouvez téléphoner pour en savoir plus au 03 29 26 21 20. Le courriel c'est accueil-piscine@ccautevosges.fr. Et c'est donc rue des Points à la Bresse, vous connaissez tous l'endroit de la piscine, elle est grande, ce sera facile à trouver. Et la piscine de Vanier, elle se transforme et pour mieux vous accueillir demain. Réunion publique, piscine de Vanier, fermeture et projet de réhabilitation. Fermeture actée au 30 août 2026 et la réunion c'est vendredi 3 juillet à 18h, salle de la mairie de Vanier, au programme présentation du projet de nouvelle piscine, calendrier et durée prévisionnelle des travaux, organisation des activités pendant la fermeture, accueil des usagers à la piscine de la Bresse, nouveaux horaires et modalités d'accès, temps d'échange et réponses aux questions. Réunion qui est à destination des usagers, des associations, des organismes utilisateurs de la piscine. Et vous pourrez découvrir le futur équipement aquatique du territoire et échanger avec les élus et les services de la communauté de communes. Des rendez-vous, donc ça c'était évidemment important. À noter Luc Arbogast, le chant des pierres, la chapelle de Travexin à Cornimont. Et ça sera samedi 27 juin à 20h30, tarif 25€, le nombre de places est limité.
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Et c'est la 8e place qu'occupe Zazie dans le V40 avec Peu importe, son titre a gagné une place. Et on poursuit dans le top de Radio des Ballons avec Ilaya et Games. C'est la Boubou qui est en progression de 5 places.

0: bien reconnaissable hein, de Christophe Willem, qui n'a pas bougé d'ailleurs hein, depuis notre dernier classement, toujours cinquième avec System. Il est suivi par le nouveau Mylène Farmer, encore deux places de mieux, c'est à qui le tour.
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0: troisième position de notre podium, Lewis Capaldi, comme la semaine dernière d'ailleurs, avec Stay Love. Il est temps de découvrir qui est en seconde place, et c'est David Guetta, accompagné par Jennifer Lopez. Deux places de gagné, voici Save Me Tonight.
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Et c'est déjà la fin de ce V40 1236 sur Radio des Vallons. Alors à midi et demi, vous allez pouvoir retrouver l'actualité de cette journée. Je vous rappelle qu'aujourd'hui dans le classement, vous avez pu découvrir en entrée Moseman et Gaëtan Roussel avec Sound, Alex Warren pour son nouveau titre Passenger, Grand Corps Malade avec Stiletto pour Le Prochain Rêve, et puis également Tovlo et Stromae avec Des Fleurs. Voici donc en première position de notre V40, comme dans le dernier top, Sound of Legend avec San Francisco.

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0: L'actualité en ce mercredi est finie pour l'usine du groupe Parisot à Matincourt. Le groupe, une fois de plus en difficulté, veut sauver l'unité de Saint-Loup-sur-Semouse en Haute-Saône et ferme donc l'usine vosgienne. Il restera 3 ou 4 personnes sur place parce qu'elle va servir tout de même de stockage. La Vosges-les-Bains, un motard percute un ami avec sa nouvelle moto, c'était le 17 mai 2023, lors d'une sortie de rodéo en faisant une roue arrière. Blessé, son ami avait dû être héliporté à Strasbourg, fracture du bras et bassin, et aujourd'hui il a encore des handicaps. 10 mois de prison ferme pour l'auteur des faits. Nuit de samedi à dimanche, à Charmes, vers 1h du matin, la fête de la musique est terminée, mais une bagarre se déclenche entre une dizaine de personnes, des personnes qui ont reçu des coups pour certaines, dont un qui était victime d'un coup de couteau. Pour l'instant, il y a 8 personnes qui sont identifiées. Bien sûr, l'enquête est toujours en cours. Depuis 50 ans, les Amis de la Nature louent la maison du Corsaire en forêt giromoise. Pas loin du bout du lac, la commune exerce son droit de priorité et va donc acheter ce morceau de patrimoine local. Julien Ballan, bien connu, prend la présidence des sports, loisirs, culture à Saint-Nabor. Et puis le début des soldes, c'est aujourd'hui, ça va durer jusqu'au 21 juillet. Décès de Gabriel Curien, 92 ans, obsèques ce samedi, donc à 10h. À l'église de Saint-Amé, Rosa de Conceição Genini, née Evaristo, 73 ans, obsèques vendredi à 10h, à l'église de Saint-Amé, Thierry Mougin, 70 ans, obsèques vendredi à 9h30, à l'église de Pouxeux, puis les obsèques de Jean-Paul Duchesne, 85 ans, jeudi à 10h, à l'église de Saint-Amé, Juliette Schillinger, née Humbert, 87 ans, demain jeudi à 10h à l'église de Fraisse. Huguette Arnoux, 96 ans, demain jeudi à 10h30 à l'église de Cornimont. Nicole François, née Chaunavel, 83 ans, ce mercredi à 10h à l'église de Vanier. La Coupe du Monde de foot jusqu'au 19 juillet. Le prochain match pour l'équipe de France, c'est vendredi face à la Norvège et ce sera donc à 21h si je ne me trompe. Didier Deschamps, non, la maman est décédée, laisse sa place sur le banc à Guy Stéphane et aussi bien sûr pour l'entraînement. Les derniers résultats, le Portugal a écrasé l'Ouzbékistan 5-0, l'Angleterre et le Ghana ont fait match nul 0-0, le Panama battu par la Croatie 1-0, la Colombie bat le RDC 1-0. Suisse-Canada à 21h ce soir, Bosnie et Herzégovine face au Qatar à 21h également, Maroc-Haïti à minuit et Écosse-Brésil également à minuit. Le latéral belge Logan Ndebe signe à l'AS Nancy-Lorraine, un renfort semble-t-il intéressant pour Nancy. Le Tour montera 2 fois le ballon d'Alsace à l'arrivée à Belfort. Le prince Albert II de Monaco sera présent. Et Monaco, champion d'ailleurs de France de basket en battant Paris dans l'ultime match en 2-92. Soleil, 16 à 39 degrés. Ça va continuer.
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0: Midi et demi sur Radio des Ballons, on vous souhaite à toutes et à tous un excellent appétit. C'était l'artiste Bombokla. Maintenant écoutons C'est toi de Sachin.
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0: maintenant, écoutons L'eau claire des fontaines de Benjamin Biolay. Ensuite, retrouvez votre rendez-vous point télé avec Raymond. Et ce sera tout pour moi pour aujourd'hui. Je vous souhaite à toutes et à tous une excellente après-midi et à la prochaine.
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1: Le coup de cœur télévisé en ce mercredi avec évidemment sur France 3, évidemment à 21h10, Le Camping, un siècle de bonheur français, documentaire qui célèbre bien plus qu'un monde d'hébergement, un art de vivre. Le camping apparaît comme un espace de liberté, de convivialité et de brassage social où se fabriquent les souvenirs d'enfance, les amitiés de toujours et un certain bonheur français. France 5 à 21h05, Mémoire, la grande expérience. Un Français sur deux déclare avoir des troubles de la mémoire. Et ce n'est pas, pour la majorité, lié à une maladie neurogénérative. C'est le plus souvent l'attention qui est en jeu, ainsi que le manque de pratique, car la mémoire, ça se travaille. C'est ce que vous allez découvrir avec Mémoire, la grande expérience. Alors, bien sûr, la soirée foot, elle commence à 20h50. Mais auparavant, il y aura l'avant-match, mais avec sur M6, Suisse-Canada, présenté par Hamza Rahmani et François Clerc. Deux semaines donc après le coup d'envoi déjà de la Coupe du Monde, c'est le début des troisième et dernier match de la phase de groupe pour donc certaines équipes, et ça va continuer à 23h50. Écosse-Brésil, présenté là par Jean-Marc Ferreri. Arte, on change de sujet avec Rosalie, c'est le film de Stéphanie Di Guisto. Rosalie est une jeune femme dans la France de 1870. Mais ce n'est pas une jeune femme comme les autres. Elle cache un secret. Depuis sa naissance, son visage et son corps sont recouverts de poils. Elle est ce qu'on appelle une femme à barbe, mais n'a jamais voulu devenir un vulgaire phénomène de foire. 21h25, Harry Potter et les reliques de la mort, c'est la partie 2. Et les sorciers de la pâtisserie, ce sera l'épisode 4, c'est à 23h50. Vosges TV propose à 20h45 à la case Doc Grand Est, Marc Bloch, un historien au Panthéon de Mathieu Déhay. Cofondateur de la revue des Annales, Marc Bloch fut l'un des plus grands historiens du XXe siècle avant d'entrer dans la résistance et d'être assassiné par la Gestapo en 1944 alors qu'il fait son entrée au Panthéon.
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2: L'actualité en ce mercredi est finie pour l'usine du groupe Parisot à Matincourt. Le groupe, une fois de plus en difficulté, veut sauver l'unité de Saint-Loup-sur-Semouse en Haute-Saône et ferme donc l'usine vosgienne. Il restera 3 ou 4 personnes sur place parce qu'elle va servir tout de même de stockage. La Vosges-les-Bains, un motard percute un ami avec sa nouvelle moto, c'était le 17 mai 2023, lors d'une sortie de rodéo en faisant une roue arrière. Blessé, son ami avait dû être héliporté à Strasbourg, fracture du bras et bassin, et aujourd'hui il a encore des handicaps. 10 mois de prison ferme pour l'auteur des faits. Nuit de samedi à dimanche, à Charmes, vers 1h du matin, la fête de la musique est terminée, mais une bagarre se déclenche entre une dizaine de personnes, des personnes qui ont reçu des coups pour certaines, dont un qui était victime d'un coup de couteau. Pour l'instant, il y a 8 personnes qui sont identifiées. Bien sûr, l'enquête est toujours en cours. Depuis 50 ans, les Amis de la Nature louent la maison du Corsaire en forêt jéromoise. Pas loin du bout du lac, la commune exerce son droit de priorité et va donc acheter ce morceau de patrimoine local. Julien Ballan, bien connu, prend la présidence des sports, loisirs, culture à Saint-Nabor. Et puis le début des soldes, c'est aujourd'hui, ça va durer jusqu'au 21 juillet. Décès de Gabriel Curien, 92 ans, obsèques samedi donc à 10h. À l'église de Saint-Amé, Rosa de Conceição Genini, née Evaristo, 73 ans, obsèque vendredi à 10h, à l'église de Saint-Amé, Thierry Mougin, 70 ans, obsèque vendredi à 9h30, à l'église de Pouxeux, puis les obsèques de Jean-Paul Duchesne, 85 ans, jeudi à 10h, à l'église de Saint-Amé, Juliette Schillinger, née Humbert, 87 ans, demain jeudi à 10h à l'église de Fraisse. Huguette Arnoux, 96 ans, demain jeudi à 10h30 à l'église de Cornimont. Nicole François, née Chaunavel, 83 ans, ce mercredi à 10h à l'église de Vanier. La Coupe du Monde de foot jusqu'au 19 juillet. Le prochain match pour l'équipe de France, c'est vendredi face à la Norvège. Et ce sera donc à 21h, si je ne me trompe. Didier Deschamps, non, la maman est décédée, laisse sa place sur le banc à Guy Stéphane et aussi bien sûr pour l'entraînement. Les derniers résultats, le Portugal a écrasé l'Ouzbékistan 5-0, l'Angleterre et le Ghana ont fait match nul 0-0, le Panama battu par la Croatie 1-0, la Colombie bat le RDC 1-0. Suisse-Canada à 21h ce soir, Bosnie et Herzégovine face au Qatar à 21h également, Maroc-Haïti à minuit et Écosse-Brésil également à minuit. Le latéral belge Logan Ndebe signe à l'AS Nancy-Lorraine, un renfort semble-t-il intéressant pour Nancy. Le Tour montera 2 fois le ballon d'Alsace à l'arrivée à Belfort. Le prince Albert II de Monaco sera présent. Et Monaco, champion d'ailleurs de France de basket en battant Paris dans l'ultime match en 2-92. Soleil, 16 à 39 degrés. Ça va continuer.

0: commençons cette sélection cinéma avec le film La Bataille de Gaulle à l'âge de fer, que vous pourrez voir aux variétés du Tillot, à retrouver également au grand écran à la Bresse, au Casino du Lac de Gérardmer, ainsi qu'à l'Entracte de Vanier. Alors, c'est un film historique réalisé par Antonin Baudry avec Simon Abkarian dans le rôle du général de Gaulle, Russell Bill, Florian Le Sieur également. Et l'histoire nous amène en juin 1940. La France s'effondre et signe l'armistice. Mais au milieu de ce chaos, Charles de Gaulle, qui s'est enfui vers l'Angleterre, va tenter de convaincre le monde que la bataille n'est pas perdue. Alors, il y a de très bonnes critiques pour ce film et d'excellentes notes sur Allociné, puisque sur 5, la presse l'a noté 3,5 et les spectateurs 4,4. Et à noter que la deuxième partie, La Bataille de Gaulle, J'écris ton nom, est visible à partir de cette semaine au Majestic de Remiremont. Le film d'animation des mignons et des monstres vous est proposé cette semaine aux variétés du Tillot et aussi au Majestic de Remiremont. Comédie d'aventure signée Pierre Coffin et Patrick Delage. Et dans ce nouveau volet, les mignons vont conquérir Hollywood en devenant stars de cinéma, mais ils vont tout perdre également en libérant au passage une bande de monstres déchaînés. Il y a L'Objet du délit que vous allez pouvoir retrouver à l'Entracte de Vanier et au grand écran à la Bresse. C'est le film signé Agnès Jaoui qui joue aux côtés de Daniel Auteuil ou encore Yé Ayadara. Et dans les coulisses d'une production de l'opéra Les Noces de Figaro, les tensions montent lorsqu'une accusation d'agression sexuelle éclate. C'est un film qui a reçu la note de 3,3 pour la presse et 3,6 pour les spectateurs. Le film « Victoire et le secret des terres de Meuse » est à découvrir à la MCL de Gérardmer. L'histoire d'une Parisienne qui revient dans sa région natale en Meuse et qui, pour sauver la maison de sa grand-mère, va devoir découvrir le secret des terres de Meuse. Au cinéma du Casino de Gérardmer ainsi qu'aux variétés du Tillot, le dernier film de Steven Spielberg, Disclosure Day, est toujours à l'affiche et ça va parler d'extraterrestres. Un film bien noté, 3,9 par la presse et 3,3 par les spectateurs. À Remiremont, au Majestic, vous allez pouvoir découvrir cette semaine Les Caprices de l'Enfant Roi, comédie dramatique de Michel Leclerc avec Artus, Julia Piaton. Il y a aussi Franck Dubosc à l'affiche. Et c'est donc l'adolescence du futur Louis XIV que vous allez pouvoir retrouver. Il sera encadré par D'Artagnan et Cyrano de Bergerac. Et puis enfin, n'oubliez pas que du 28 juin au 1er juillet, ce sera la fête du cinéma avec les séances proposées au tarif de 5 euros.
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1: C'est un air d'été, Remiremont à l'heure estivale et jusqu'au mois de septembre. Ainsi, les journées européennes de l'archéologie. Rendez-vous dimanche 14 juin au musée de Remiremont, entrée libre et gratuite. Visite guidée à 11h, les origines archéologiques de Remiremont au musée Charles de Bruyères. Gratuit, c'est sans réservation. Et l'atelier à 14h30, création d'un pot préhistorique, musée Charles Fréry. C'est gratuit sur inscription 03 29 62 59 13 à partir de 7 ans. Don du sang, mercredi 17 juin, de 15h30 à 19h30 au Palais des Congrès, organisé par l'établissement français du sang. Apéro théâtre, une enquête policière captivante sur fond de libération entre collabos, résistants et secrets bien gardés, vendredi 19 juin à 20h au kiosque du Calvaire, accès libre et gratuit, organisé par les ados du petit théâtre de Vecoux. Fête de la musique, dimanche 21 juin. De nombreux artistes amateurs, groupes associatifs et semi-professionnels vous donnent rendez-vous à Remiremont à partir de 15h, donc dimanche 21 juin, centre-ville, quartier Charles Revillon, rue du Canton, plan d'eau, médiathèque, hôtel de ville, l'accès est libre et gratuit. Concert au musée, un tour du monde en musique, l'ensemble de cordes Romarie Montin, les accordés vous proposent un voyage musical mêlant classique, musique de film et tradition populaire de différents pays. Samedi 20 juin à 16h30 au musée Charles de Bruyères, l'entrée est libre et gratuite. Concert de l'orchestre de mandolines et guitares de Remiremont, dimanche 21 juin à 20h au grand salon de l'hôtel de ville, accès libre et gratuit. Louise Combier, atelier d'écriture et concert avec cette candidate à The Voice 9, samedi 20 juin, atelier de 15h à 17h30, concert à 18h à la médiathèque. C'est gratuit, inscription obligatoire à l'atelier d'écriture organisé par la médiathèque Le Cercle. Expo photo, prendre le temps de regarder par Valentine Zeller. C'est jusqu'au 27 juin à la médiathèque. Accès libre et gratuit aux horaires d'ouverture de la médiathèque, bien évidemment. Répétition publique, l'ensemble est accordé. Lundi 29 juin à 18h30, Jardin des Olives, accès libre et gratuit, organisé par la ville de Remiremont.
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0: Qu'à Nantes, il y a un éléphant, mais genre il est automatisé et il avance et tout, genre il bouge dans la ville.
1: Qu'est-ce que tu dis, frère?
0: Non, mais je te jure que c'est vrai, ça. C'est un truc, c'est un éléphant, mais genre un robot éléphant.
1: Ah ouais, putain, mais tu.
0: C'est un éléphant, mais un robot. It's equally bad.

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2: La vie en Haute-Vosges, Gérardmer et la vallée des lacs, et puis la Bresse et la vallée de la Moselotte, par exemple. Alors, il y a la fête du vivant, ce sera le samedi 27 juin à partir de 15h au col des Armes, je crois, sur le rue. Balade botanique, sortie reconnaissance des oiseaux, sortie géologie, peinture d'une fresque collaborative, atelier fabrication nichoirs à oiseaux, balade comptée pour petits et grands, démonstration de fourchage traditionnel, atelier jeunesse, scène ouverte, spécialité locale à déguster. Et c'est un événement organisé par l'association Préservons l'environnement du col des A. Information message@pech-asso.fr. Pech-asso.fr, c'est le site internet. Alors, les petits baigneurs, faites l'été. C'est samedi 4 juillet de 10h à 13h. Venez profiter d'un moment en famille pour bien démarrer l'été. Parcours aquatique, matériel à disposition, petite collation offerte. 6,50€ pour un adulte et un enfant. C'est à la piscine de la Bresse. Vous pouvez téléphoner pour en savoir plus au 03 29 26 21 20. Le courriel, c'est accueil-piscine@ccautevosges.fr. Et c'est donc rue des Points à la Bresse. Vous connaissez tous l'endroit de la piscine. Elle est grande, ce sera facile à trouver. Et la piscine de Vanier, elle se transforme et pour mieux vous accueillir demain. Réunion publique, piscine de Vanier, fermeture et projet de réhabilitation. Fermeture actée au 30 août 2026. Et la réunion, c'est vendredi 3 juillet à 18h, salle de la mairie de Vanier, au programme présentation du projet de nouvelle piscine, calendrier et durée prévisionnelle des travaux, organisation des activités pendant la fermeture, accueil des usagers à la piscine de la Bresse, nouveaux horaires et modalités d'accès, temps d'échange et réponses aux questions. Réunion qui est à destination des usagers, des associations, des organismes utilisateurs de la piscine. Et vous pourrez découvrir le futur équipement aquatique du territoire et échanger avec les élus et les services de la communauté de communes. Des rendez-vous, donc ça c'était évidemment important. À noter Luc Arbogast, le Chant des Pierres, la chapelle de Travexin à Cornimont. Et ce sera samedi 27 juin à 20h30, tarif 25€, le nombre de places est limité.
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1: L'EHPAD de Buisson est à la recherche d'un agent de sécurité, SIAP 1. C'est pour un poste en CDI à 35 heures par semaine. Un poste ouvert aux débutants, titulaire du permis, avec carte professionnelle à jour. Également le SST. Avec l'AFPA de Remiremont, il y a un poste de menuisier agenceur pour un contrat en alternance qui vous est proposé. CDD donc de 12 mois en contrat d'apprentissage à 35 heures par semaine. Poste ouvert aux débutants pour préparer un CAP ou un BEP. La Fédération médico-sociale des Vosges est à la recherche d'un éducateur spécialisé ou moniteur éducateur pour travailler sur un internat à Cornimont, internat éducatif réservé aux enfants et adolescents. Alors c'est un poste en CDI à 35 heures par semaine. Alors vous devez postuler avant le 20 juillet. Vous aurez tous les détails pratiques en allant consulter l'offre sur le site de France Travail. Alors c'est un poste qui est ouvert aux débutants, diplôme d'état de moniteur éducateur exigé avec également le permis B. Dans le cadre de l'ouverture de la nouvelle MEX de Cornimont prévue pour le mois d'octobre, un agent d'entretien et de maintenance polyvalent est recherché pour un poste en CDI à temps partiel, 17h50 par semaine. C'est un poste ouvert aux débutants titulaires du permis. Avec l'AFPA de Remiremont, vous allez pouvoir préparer un contrat d'apprentissage en tant que charpentier et bois. C'est pour la préparation d'un CAP et BEP. CDD donc de 12 mois qui vous est proposé. Poste ouvert aux débutants. L'ensemble Jeanne d'Arc Saint-Joseph de Remiremont est à la recherche d'un formateur anglais professionnel pour un contrat à durée déterminée de 10 mois à temps partiel, 11 heures par semaine. Alors une formation Bac plus 3 minimum en anglais, langue étrangère est recherchée avec également 2 ans d'expérience. Un contrat d'apprentissage pour préparer un diplôme en tant que conseiller de vente et service après-vente multimédia sur Remiremont vous est proposé. Alors, CDD donc de 12 mois. C'est un poste qui est ouvert à tous. À Saint-Nabord, un ravitailleur enrobé titulaire du permis poids lourd est recherché pour une mission intérimaire de 5 mois à 35 heures par semaine. C'est un poste qui est ouvert aux débutants. La résidence au Val d'Ajol est à la recherche d'un pizzaiolo. C'est pour un poste en CDI à 39 heures par semaine, poste ouvert aux débutants. À Gérardmer, la confiserie giromoise recherche un vendeur en confiserie pour un CDD de 6 mois à temps partiel, 26 heures par semaine. Ce poste est ouvert aux débutants. Une expérience est tout de même appréciée avec formation CAP et BEP dans la vente. Il faut être également titulaire du permis.
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0: commençons cette sélection cinéma avec le film La Bataille de Gaulle à l'âge de fer, que vous pourrez voir aux variétés du Tillot, à retrouver également au grand écran à la Bresse, au Casino du Lac de Gérardmer, ainsi qu'à l'Entracte de Vanier. Alors, c'est un film historique réalisé par Antonin Baudry avec Simon Abkarian dans le rôle du général de Gaulle, Russell Bill, Florian Le Sieur également. Et l'histoire nous amène en juin 1940. La France s'effondre et signe l'armistice. Mais au milieu de ce chaos, Charles de Gaulle, qui s'est enfui vers l'Angleterre, va tenter de convaincre le monde que la bataille n'est pas perdue. Alors, il y a de très bonnes critiques pour ce film et d'excellentes notes sur Allociné, puisque sur 5, la presse l'a noté 3,5 et les spectateurs 4,4. Et à noter que la deuxième partie, La Bataille de Gaulle, J'écris ton nom, est visible à partir de cette semaine au Majestic de Remiremont. Le film d'animation des Mignons et des Monstres vous est proposé cette semaine aux variétés du Tillot et aussi au Majestic de Remiremont. Comédie d'aventure signée Pierre Coffin et Patrick Delage. Et dans ce nouveau volet, les Mignons vont conquérir Hollywood en devenant stars de cinéma, mais ils vont tout perdre également en libérant au passage une bande de monstres déchaînés. Il y a L'Objet du délit que vous allez pouvoir retrouver à l'Entracte de Vanier et au grand écran à la Bresse. C'est le film signé Agnès Jaoui qui joue aux côtés de Daniel Auteuil ou encore Yé Ayadara. Et dans les coulisses d'une production de l'opéra Les Noces de Figaro, les tensions montent lorsqu'une accusation d'agression sexuelle éclate. C'est un film qui a reçu la note de 3,3 pour la presse et 3,6 pour les spectateurs. Le film Victoire et le secret des terres de Meuse est à découvrir à la MCL de Gérardmer. L'histoire d'une Parisienne qui revient dans sa région natale en Meuse et qui, pour sauver la maison de sa grand-mère, va devoir découvrir le secret des terres de Meuse. Au cinéma du Casino de Gérardmer ainsi qu'aux variétés du Tillot, le dernier film de Steven Spielberg, Disclosure Day, est toujours à l'affiche et ça va parler d'extraterrestres. Un film bien noté, 3,9 par la presse et 3,3 par les spectateurs. À Remiremont, au Majestic, vous allez pouvoir découvrir cette semaine Les Caprices de l'Enfant Roi, comédie dramatique de Michel Leclerc avec Artus, Julia Piaton, il y a aussi Franck Dubosc à l'affiche. Et c'est donc l'adolescence du futur Louis XIV que vous allez pouvoir retrouver. Il sera encadré par D'Artagnan et Cyrano de Bergerac. Et puis enfin, n'oubliez pas que du 28 juin au 1er juillet, ce sera la fête du cinéma avec les séances proposées au tarif de 5 euros.
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1: Le coup de cœur télévisé en ce mercredi avec évidemment sur France 3, évidemment à 21h10, Le Camping, un siècle de bonheur français. Documentaire qui célèbre bien plus qu'un monde d'hébergement, un art de vivre. Le camping apparaît comme un espace de liberté, de convivialité et de brassage social où se fabriquent les souvenirs d'enfance, les amitiés de toujours et un certain bonheur français. France 5 à 21h05, Mémoire, la grande expérience. Un Français sur deux déclare avoir des troubles de la mémoire. Et ce n'est pas pour la majorité lié à une maladie neurogénérative, c'est le plus souvent l'attention qui est en jeu, ainsi que le manque de pratique, car la mémoire, ça se travaille. C'est ce que vous allez découvrir avec Mémoire, la grande expérience. Alors bien sûr.

Rosalie. Rosalie est une jeune femme dans la France de 1870. Mais ce n'est pas une jeune femme comme les autres. Elle cache un secret. Depuis sa naissance, son visage et son corps sont recouverts de poils. Elle est ce qu'on appelle une femme à barbe, mais n'a jamais voulu devenir un vulgaire phénomène de foire. 21h25, Harry Potter et les reliques de la mort, c'est la partie 2. Et les sorciers de la pâtisserie, ce sera l'épisode 4, c'est à 23h50. Vosges TV propose à 20h45 la 15 Doc Grand Est, Marc Bloch, un historien au Panthéon de Mathieu Déhay. Cofondateur de la revue des Annales, Marc Bloch fut l'un des plus grands historiens du XXe siècle avant d'entrer dans la résistance et d'être assassiné par la Gestapo en 1944 alors qu'il fait son entrée au Panthéon.

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3: C'est un air d'été, Remiremont à l'heure estivale et jusqu'au mois de septembre. Ainsi, les journées européennes de l'archéologie. Rendez-vous dimanche 14 juin au musée de Remiremont, entrée libre et gratuite, visite guidée à 11h, les origines archéologiques de Remiremont, au musée Charles de Bruyères, gratuit, c'est sans réservation, et l'atelier à 14h30, création d'un pot préhistorique, musée Charles Fréry, c'est gratuit sur inscription 03 29 62 59 13 à partir de 7 ans. Don du sang, mercredi 17 juin, de 15h30 à 19h30, au Palais des Congrès, organisé par l'établissement français du sang. Apéro théâtre, une enquête policière captivante sur fond de libération, entre collabos, résistants et secrets bien gardés, vendredi 19 juin à 20h, au kiosque du Calvaire, accès libre et gratuit, organisé par les ados du Petit Théâtre de Vecoux. Fête de la musique, dimanche 21 juin, de nombreux artistes amateurs, groupes associatifs et semi-professionnels vous donnent rendez-vous à Remiremont à partir de 15h, donc dimanche 21 juin, centre-ville, quartier Charles Revillon, rue du Canton, plan d'eau, médiathèque, hôtel de ville, l'accès est libre et gratuit. Concert au musée, un tour du monde en musique, l'ensemble de cordes Romarie Montin, les accordés vous propose un voyage musical mêlant classique, musique de film et traditions populaires de différents pays. Samedi 20 juin à 16h30 au musée Charles de Bruyères, l'entrée est libre et gratuite. Concert de l'orchestre de mandolines et guitares de Remiremont, dimanche 21 juin à 20h au grand salon de l'hôtel de ville, accès libre et gratuit. Louise Combier, atelier d'écriture et concert, avec cette candidate à The Voice 9, samedi 20 juin, atelier de 15h à 17h30, concert à 18h à la médiathèque. C'est gratuit, inscription obligatoire à l'atelier d'écriture organisé par la médiathèque Le Cercle. Expo photo, prendre le temps de regarder par Valentine Zeller, c'est jusqu'au 27 juin à la médiathèque. Accès libre et gratuit aux horaires d'ouverture de la médiathèque, bien évidemment. Répétition publique, l'ensemble est accordé, lundi 29 juin à 18h30, Jardin des Olives, accès libre et gratuit, organisé par la ville de Remiremont.
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1: La vie en Haute-Vosges, Gérardmer, la vallée des lacs et puis la Bresse, la vallée de la Moselotte par exemple. Là, il y a la fête du vivant, ce sera le samedi 27 juin à partir de 15h au col des sur le rue. Balade botanique, sortie reconnaissance des oiseaux, sortie géologie, peinture d'une fresque collaborative, atelier fabrication nichoir à oiseaux, balade comptée pour petits et grands, démonstration de fauchage traditionnel, atelier jeunesse, scène ouverte, spécialité locale à déguster. Et c'est un événement organisé par l'association Préservons l'environnement du col des A. Information message@pech-asso.fr. Pech-asso.fr, c'est le site internet. Alors, les petits baigneurs, fêtes l'été. C'est samedi 4 juillet, de 10h à 13h. Venez profiter d'un moment en famille pour bien démarrer l'été. Parcours aquatique, matériel à disposition, petite collation offerte. 6,50€ pour un adulte et un enfant. C'est à la piscine de la Bresse. Vous pouvez téléphoner pour en savoir plus au 03 29 26 21 20. Le courriel, c'est accueil-piscine@cchaute-vosges.fr. Et c'est donc rue des Points à la Bresse. Vous connaissez tous l'endroit de la piscine. Elle est grande, ce sera facile à trouver. Et la piscine de Vanier, elle se transforme pour mieux vous accueillir demain. Réunion publique, piscine de Vanier, fermeture et projet de réhabilitation. Fermeture actée au 30 août 2026. Et la réunion, c'est vendredi 3 juillet à 18h, salle de la mairie de Vanier, au programme présentation du projet de nouvelle piscine, calendrier et durée prévisionnelle des travaux, organisation des activités pendant la fermeture, accueil des usagers à la piscine de la Bresse, nouveaux horaires et modalités d'accès, temps d'échange et réponses aux questions. Réunion qui est à destination des usagers, des associations, des organismes utilisateurs de la piscine. Et vous pourrez découvrir le futur équipement aquatique du territoire et échanger avec les élus et les services de la communauté de communes. Des rendez-vous, donc ça c'était évidemment important. À noter Luc Arbogast, le Chant des Pierres, la chapelle de Travexin à Cornimont. Et ce sera samedi 27 juin à 20h30, tarif 25€, le nombre de places est limité.
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1: L'actualité en ce mercredi est finie pour l'usine du groupe Parisot à Matincourt. Le groupe, une fois de plus en difficulté, veut sauver l'unité de Saint-Loup-sur-Semouse en Haute-Saône et ferme donc l'usine vosgienne. Il restera 3 ou 4 personnes sur place parce qu'elle va servir tout de même de stockage. La Vosges-les-Bains, un motard percute un ami avec sa nouvelle moto, c'était le 17 mai 2023, lors d'une sortie de rodéo en faisant une roue arrière. Blessé, son ami avait dû être héliporté à Strasbourg, fracture du bras et bassin, et aujourd'hui il a encore des handicaps. 10 mois de prison ferme pour l'auteur des faits. Nuit de samedi à dimanche, à Charmes, vers 1h du matin, la fête de la musique est terminée, mais une bagarre se déclenche entre une dizaine de personnes, des personnes qui ont reçu des coups pour certaines, dont un qui a été victime d'un coup de couteau. Pour l'instant, il y a 8 personnes qui sont identifiées. Bien sûr, l'enquête est toujours en cours. Depuis 50 ans, les Amis de la Nature louent la maison du Corsaire en forêt jéromoise. Pas loin du bout du lac, la commune exerce son droit de priorité et va donc acheter ce morceau de patrimoine local. Julien Ballan, bien connu, prend la présidence des sports, loisirs, culture à Saint-Nabor. Et puis le début des soldes, c'est aujourd'hui, ça va durer jusqu'au 21 juillet. Décès de Gabriel Curien, 92 ans, obsèques ce samedi donc à 10h. À l'église de Saint-Amé, Rosa de Conceição Genini, née Evaristo, 73 ans, obsèque vendredi à 10h, à l'église de Saint-Amé, Thierry Mougin, 70 ans, obsèque vendredi à 9h30, à l'église de Pouxeux, puis les obsèques de Jean-Paul Duchesne, 85 ans, jeudi à 10h, à l'église de Saint-Amé, Juliette Schillinger, née Humbert, 87 ans, demain jeudi à 10h à l'église de Fraisse. Huguette Arnoux, 96 ans, demain jeudi à 10h30 à l'église de Cornimont. Nicole François, née Chaunavel, 83 ans, ce mercredi à 10h à l'église de Vanier. La Coupe du Monde de foot jusqu'au 19 juillet. Le prochain match pour l'équipe de France, c'est vendredi face à la Norvège. Et ce sera donc à 21h, si je ne me trompe. Didier Deschamps, non, la maman est décédée, laisse sa place sur le banc à Guy Stéphan et aussi bien sûr pour l'entraînement. Les derniers résultats, le Portugal a écrasé l'Ouzbékistan 5-0, l'Angleterre et le Ghana ont fait match nul 0-0, Panama battu par la Croatie 1-0, la Colombie bat le RDC 1-0. Suisse, Canada à 21h ce soir, Bosnie et Herzégovine face au Qatar à 21h également, Maroc, Haïti à minuit et Écosse, Brésil également à minuit. Le latéral belge, Logan Ndebe, signe à l'AS Nancy-Lorraine, un renfort semble-t-il intéressant pour Nancy. Le Tour montera 2 fois le ballon d'Alsace à l'arrivée à Belfort. Le prince Albert II de Monaco sera présent. Et Monaco, champion d'ailleurs de France de basket en battant Paris dans l'ultime match en 2-92. Soleil, 16 à 39 degrés. Ça va continuer.
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1: L'EHPAD de Buisson est à la recherche d'un agent de sécurité, SIAP 1. C'est pour un poste en CDI à 35 heures par semaine. Un poste ouvert aux débutants, titulaire du permis, avec carte professionnelle à jour. Également le SST. Avec l'AFPA de Remiremont, il y a un poste de menuisier agenceur pour un contrat en alternance qui vous est proposé. CDD donc de 12 mois en contrat d'apprentissage à 35 heures par semaine. Poste ouvert aux débutants pour préparer un CAP ou un BEP. La Fédération médico-sociale des Vosges est à la recherche d'un éducateur spécialisé ou moniteur éducateur pour travailler sur un internat à Cornimont, internat éducatif réservé aux enfants et adolescents. Alors c'est un poste en CDI à 35 heures par semaine. Alors vous devez postuler avant le 20 juillet. Vous aurez tous les détails pratiques en allant consulter l'offre sur le site de France Travail. Alors c'est un poste qui est ouvert aux débutants, diplôme d'état de moniteur éducateur exigé avec également le permis B. Dans le cadre de l'ouverture de la nouvelle MEX de Cornimont prévue pour le mois d'octobre, un agent d'entretien et de maintenance polyvalent est recherché pour un poste en CDI à temps partiel, 17h50 par semaine. C'est un poste ouvert aux débutants titulaires du permis. Avec l'AFPA de Remiremont, vous allez pouvoir préparer un contrat d'apprentissage en tant que charpentier et bois. C'est pour la préparation d'un CAP et BEP. CDD donc de 12 mois qui vous est proposé. Poste ouvert aux débutants. L'ensemble Jeanne d'Arc Saint-Joseph de Remiremont est à la recherche d'un formateur anglais professionnel pour un contrat à durée déterminée de 10 mois à temps partiel, 11 heures par semaine. Alors une formation Bac plus 3 minimum en anglais, langue étrangère est recherchée avec également 2 ans d'expérience. Un contrat d'apprentissage pour préparer un diplôme en tant que conseiller de vente et service après-vente multimédia sur Remiremont vous est proposé. Alors, CDD donc de 12 mois. C'est un poste qui est ouvert à tous. À Saint-Nabord, un ravitailleur enrobé titulaire du permis poids lourd est recherché pour une mission intérimaire de 5 mois à 35 heures par semaine. C'est un poste qui est ouvert aux débutants. La résidence au Val d'Ajol est à la recherche d'un pizzaiolo. C'est pour un poste en CDI à 39 heures par semaine, poste ouvert aux débutants. À Gérardmer, la confiserie giromoise recherche un vendeur en confiserie pour un CDD de 6 mois à temps partiel, 26 heures par semaine. Ce poste est ouvert aux débutants. Une expérience est tout de même appréciée avec formation CAP et BEP dans la vente. Il faut être également titulaire du permis.
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1: C'est un air d'été, Remiremont à l'heure estivale et jusqu'au mois de septembre. Ainsi, les journées européennes de l'archéologie. Rendez-vous dimanche 14 juin au musée de Remiremont, entrée libre et gratuite, visite guidée à 11h, les origines archéologiques de Remiremont, au musée Charles de Bruyères, gratuit, c'est sans réservation. Et l'atelier à 14h30, création d'un pot préhistorique, musée Charles Fréry, c'est gratuit sur inscription au 03 29 62 59 13 à partir de 7 ans. Don du sang, mercredi 17 juin, de 15h30 à 19h30 au Palais des Congrès, organisé par l'établissement français du sang. Apéro théâtre, une enquête policière captivante sur fond de libération entre collabos, résistants et secrets bien gardés, vendredi 19 juin à 20h au kiosque du Calvaire, accès libre et gratuit, organisé par les ados du petit théâtre de Vecoux. Fête de la musique, dimanche 21 juin, de nombreux artistes amateurs, groupes associatifs et semi-professionnels vous donnent rendez-vous à Remiremont à partir de 15h, donc dimanche 21 juin, centre-ville, quartier Charles Revillon, rue du Canton, plan d'eau, médiathèque, hôtel de ville, l'accès est libre et gratuit. Concert au musée, un tour du monde en musique, l'ensemble de cordes Romarimontin, les accordés vous propose un voyage musical mêlant classique, musique de film et traditions populaires de différents pays. Samedi 20 juin à 16h30 au musée Charles de Bruyères, l'entrée est libre et gratuite. Concert de l'orchestre de mandolines et guitares de Remiremont, dimanche 21 juin à 20h au grand salon de l'hôtel de ville, accès libre et gratuit. Louise Combier, atelier d'écriture et concert avec cette candidate à The Voice 9, samedi 20 juin, atelier de 15h à 17h30, concert à 18h à la médiathèque. C'est gratuit, inscription obligatoire à l'atelier d'écriture organisé par la médiathèque Le Cercle. Expo photo, prendre le temps de regarder par Valentine Zeller, c'est jusqu'au 27 juin à la médiathèque. Accès libre et gratuit aux horaires d'ouverture de la médiathèque, bien évidemment. Répétition publique, l'ensemble est accordé, lundi 29 juin à 18h30, Jardin des Olives, accès libre et gratuit, organisé par la ville de Remiremont.
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Bonjour à vous et merci d'être avec nous pour un nouveau numéro de l'Histoire en musique. Ce soir, je vous propose de la musique de 1869, un voyage à travers l'année 1869. Et on verra aussi, hein, vous savez, j'ai élargi depuis quelques émissions le champ de recherche. On verra un petit peu tout ce qui s'est passé, tout ce qui a été sorti en littérature, on verra aussi les créations en histoire de l'art, etc. Je vous ferai un panorama, vous savez que je fais un panorama un petit peu plus riche cette année. Et d'ailleurs, vu qu'on arrive sur le mois de mai, on est au mois de mai en ce moment, vous savez donc, il y aura la pause d'été dans quelques mois et nous nous retrouverons en septembre. Et j'hésite, alors je ne sais pas encore si cette troisième partie d'émission cette année, si je ne vais pas faire une émission à thème, cinéma ou jazz, etc. Pour éclaircir un petit peu cette histoire en musique. Vous savez déjà, depuis quelque temps, je passe d'histoire en musique contemporaine en quatrième et dernière partie d'émission. Je sais pas, on verra bien. Ce sera la surprise, ce sera votre surprise, une petite surprise en septembre lorsqu'on reprendra. Je n'ai pas encore décidé. En tout cas, cette année 1869, elle est riche en musique. Hein, on entendra notamment du Johann Strauss, fils, du Georges Bizet, du Alexandre Borodine, du Edvard Grieg, du Johannes Brahms, du Saint-Saëns et même du Mili Balakirev. On entendra une œuvre aussi de Mili Balakirev ce soir. Et on commence avec Johann Strauss, si vous le voulez bien. Petit rappel, je vous rappelle le merveilleux livre de Alain Duhaut, par exemple, si vous aimez la musique romantique, les Strauss, le père, la valse, le fils, le Saint-Esprit. Je ne sais pas si c'est deux titres exactement, je crois que c'est le père, la valse, et le père, le fils et la valse. En l'occurrence, à la Sainte Trinité. Voilà, Alain Duhaut, ce grand poète et magnifique écrivain d'ailleurs. C'est très bien écrit et c'est très concis. Vraiment, je vous conseille la lecture de cet ouvrage si vous voulez connaître un petit peu la vie de Johann Strauss. Alors, allez, quelques mots puisque c'est une émission spéciale 1869. Alors, c'est le plus célèbre de la famille Strauss. Il est né le 25 octobre 1825. Il est mort dans cette même ville le 3 juin 1899. Et lorsque son père découvre que sa mère lui a payé les meilleurs professeurs, qu'il voit son fils à génie musical, il le punit sévèrement, sans doute pour cause d'une crainte de rivalité musicale. Oui, puisque le père avait déjà son orchestre et partait en Europe. Et puis bon, comme avec cette femme-là, lui en a fait avoir un petit peu de toutes les couleurs, sa femme, Johann Strauss, père. Et donc, un petit peu pour embêter le père, elle a payé les meilleurs professeurs à son fils. Johann Strauss, il y aura toujours une rivalité entre le fils et le père. En tout cas, le Johann Strauss, fils, recrute après de sérieuses études musicales son propre orchestre. C'est en septembre 1844 que sonne la rivalité de son père. Il monte un orchestre. Après des débuts difficiles, il part à son tour dans toute l'Europe. En 1848, il est nommé chef de la musique municipale de Vienne. Vienne sera secouée par la révolution de 1848. Et là, Johann Strauss, fils, s'associe aux révolutionnaires, il joue la Marseillaise même, il fait jouer la Marseillaise par son orchestre, et son père, alors là c'est assez paradoxal, plutôt affiché royaliste, compose sa fameuse marche de Radetzky, vous savez la fameuse marche de Radetzky, où tout le monde applaudit, tout le monde frappe des mains plutôt, à la fin du concert du Nouvel An, voilà. C'est une marche royaliste en fait, je ne sais pas si on doit trop se réjouir de cette pièce, donc là bon, elles sont magnifiques ces pièces aujourd'hui, des Strauss, j'aime beaucoup. En tout cas, à la mort de son père, il fusionne les deux orchestres. En 1853, il est victime d'un surmenage, une sévère dépression nerveuse. Joseph, son frère, le remplace dans l'orchestre. Bien qu'il préférait sa carrière d'ingénieur à celle de compositeur, il n'a jamais été compositeur à plein temps, Joseph. Son frère décède, dont Joseph décède à la suite d'une représentation. Alors là, il tombe à terre. Du sang lui sort de ses oreilles, on ne sait pas trop ce qui a bien pu se passer. En tout cas, Johann reprend l'orchestre et consacre entièrement les bénéfices des concerts à sa veuve belle-sœur. Deux mariages ont lieu dans la vie de Strauss, mais le plus important de sa carrière fut celui de Adèle de Schoen. C'est là, en 1887, qu'il composera ses valses les plus complètes, hein, la valse de l'Empereur, par exemple, la vie d'artiste, ses valses, poèmes symphoniques qui sont très longues, très travaillées. En tout cas, il meurt d'une pneumonie à l'âge de 73 ans, bel âge pour l'époque, en tout cas. Et c'est Aimer, boire et chanter que je vous propose ce soir, qui est écrit cette année 1869. Alors, il s'agit d'une commande
qui fut composé donc pour chœur d'hommes et orchestre, une commande du chef de chœur Johann von Herbeck. Cette valse fut un succès. Brahms, ami de Strauss et qui avait une autre considération pour sa musique, citera cette valse dans son quatuor à cordes opus 51. Cette valse fut jouée pour la première fois le 16 mars 1869. Concert du Nouvel An 2015, ça ce sera pour après, hein. Je vous passerai la version orchestrale, mais avant tout, je vous passe la version originale, la version pour chœur et orchestre. D'ailleurs, petit aparté, le beau Danube bleu avait lui aussi été composé à la base pour chœur et orchestre. Mais là, c'est Aimé Boire et Chanter. Je vous propose, pour illustrer cette émission sur 1869, la version avec chœur, dont par le Vienna Madergesang Verein, le Slovaque Radio Symphony Orchestra, est placé sur la version de Gérard Trak. Et c'est une belle intégrale que je vous propose là, une intégrale qui est encore disponible chez Natsos, un très beau coffret qui réunit les presque l'intégralité, d'ailleurs l'intégralité de la musique pour orchestre de Johann Strauss fils avec Leiter, etc. C'est vraiment un très beau coffret. Et c'est un extrait de ce coffret que je vous propose d'entendre. Donc, Aimé Boire et Chanter, version pour chœur et orchestre dans un premier temps.

tout ce qu'on aime, aimer, boire, chanter. Johann Strauss, fils, dans cette émission spéciale 1869 sur Radio des Ballons. Et je vous avais promis, donc, après cette version du Vienna Manner Gesangverein et le Slovaque Radio Symphony Orchestra sous la direction de Gérard Trak, la version pour Romani, donc pour orchestre seul, avec une version d'un concert du Nouvel An que je vous propose maintenant, celle du concert du Nouvel An 2015, l'Orchestre Philharmonique de Vienne, bien sûr, était placée cette année-là sous la direction de Zubin Mehta. Aimer, boire et chanter, toujours, Johann Strauss, fils, par l'Orchestre Philharmonique de Vienne, lors du concert du Nouvel An de 2015, direction Zubin Mehta.

Belles applaudissements bien mérités à Zubin Mehta qui dirigeait lors du concert du Nouvel An 2015 l'Orchestre Philharmonique de Vienne dans cette aimer, boire et chanter version donc pour chœur et orchestre que je vous ai proposé juste avant et cette version donc du concert du Nouvel An remaniée pour orchestre comme ce fut le cas d'ailleurs du beau Danube Bleu hein. Mais alors lui il a connu un véritable fiasco à sa création pour chœur et orchestre. Et puis Strauss va le réorchestrer, le remanier pour un concert à Paris. Et là, bah, ça sera le succès, hein. Le succès total pour cette grande valse, le beau Danube bleu. 1869, donc on va voir les événements musicaux de cette année 1869, si vous le voulez bien, avec les grands événements comme le 16 janvier. L'opérette L'Écossais de Chatou de Léo Delibes, qui est créé au Théâtre des Bouffes Parisiens à Paris. Le 30 janvier, c'est la Voïvode, un opéra de Tchaïkovski, qui est créé au Théâtre Bolchoï à Moscou. Le 18 février, Ein Deutsches Requiem de Brahms, qui est écrit dans sa version définitive, au Gewandhaus de Leipzig, on l'entendra ce soir. Le 28 février, c'est la Symphonie Roma de Georges Bizet, qui est écrit à Paris, qu'on entendra aussi ce soir. Le 10 mars, c'est la création de l'opéra Vert Vert de Jacques Offenbach. Il est écrit à l'Opéra Comique de cette année 1869. C'est aussi la création le 23 juillet de Faust et Marguerite, un opéra en un acte de Frédéric Barbier sur un livret de Charles Blondelet et Félix Baumen. Le 21 septembre, c'est les derniers jours de Pompéi, un opéra de Victorien de Jonsière créé au Théâtre Lyrique. Le 22 septembre, c'est l'opéra Das Rheingold de Richard Wagner qui est créé au Théâtre National de la Cour de Munich. Le 10 novembre, c'est La Force du Destin, un opéra de Verdi dans sa seconde création, à la Scala de Milan. Le 25 novembre, c'est le concerto pour piano numéro 3 de Saint-Saëns, qui est créé au Gewandhaus de Leipzig par le compositeur au piano, qu'on entendra ce soir. Le 10 décembre, c'est Les Brigands, c'est un opéra bouffe en trois actes de Jacques Offenbach sur un livret de Henri Meillac et Ludovic Halévy, qui est créé au Théâtre des Variétés. Parmi les naissances de cette année 1869, parmi les plus importantes, il y a la naissance le 5 avril du compositeur français Albert Roussel, qui décédera en 1937. Il y a parmi les naissances des compositeurs et musiciens les plus importants de cette année 1869, la naissance du chef d'orchestre allemand Karl Beinez, le 15 décembre de cette année 1869. Parmi les décès de cette année 1869, il y a le décès de Hector Berlioz, compositeur, auteur de la Symphonie Fantastique, qui était né le 11 décembre 1803. Il décède le 8 mars de cette année 1869. C'est aussi le décès du compositeur August Wilhelm Bach, compositeur allemand, le 15 avril 1869. Et c'est aussi le décès de Louis Moreau Gottschalk, compositeur et pianiste américain, survenu le 18 décembre 1869. Louis Moreau Gottschalk, je l'avais déjà proposé dans cette émission, c'était le compositeur surnommé le Chopin des Amériques. Et c'est vrai que quand on compare l'œuvre de Gottschalk et l'œuvre de Chopin, il y a de la familiarité dans sa musique. Et voici pour les événements donc musicaux de cette année 1869. On verra aussi les événements autres qu'en musique en seconde partie d'émission, puisque je voudrais vous faire entendre deux extraits, deux mouvements du concerto pour piano et orchestre en la mineur de Edvard Grieg. Alors pourquoi deux mouvements? Parce que tout simplement c'est l'un des concertos préférés des concertistes aujourd'hui. Il est très enregistré. Il s'agit de l'Opus 16, c'est une œuvre de jeunesse d'Edvard Grieg. C'est un tout jeune compositeur qui nous écrit une page pleine de lyrisme, de vélocité, de charme. Et donc, très certainement la clé du succès hein, de Grieg par la suite. Il s'agit d'une œuvre composée en 1868. Grieg n'a alors que 25 ans.
Il se trouve au Danemark. La première audition a lieu le jour du Nouvel An 1869. L'orchestration n'étant pas terminée, il fallut attendre le 3 avril 1870 pour entendre donc ce concerto dans son intégralité avec tout l'orchestre. Il montrera l'œuvre à Liszt qui fut enchantée et on se demande pas pourquoi, hein, parce que je veux dire, c'est un pur chef-d'œuvre du piano, un pur chef-d'œuvre de ces pays du Nord. Et donc je vous propose l'Allegro Moderato, le premier mouvement, le plus connu, et j'aime beaucoup aussi, c'est l'Allegro final, l'Allegro Moderato Molto e Marcato, le final donc, de ce concerto, par Havard Dimsey au piano, le Royal Scottish National Orchestra l'accompagne sous la direction de Bjarte Engeset. Donc voici les deux mouvements, le premier mouvement donc et le dernier mouvement du concerto pour piano et orchestre en La mineur de Edvard Grieg.

qu'il est beau ce concerto. Il commence sur un roulement de timbal, il finit sur un roulement de timbal. Le concerto pour piano et orchestre en la mineur d'Aed Verwild, et je vous ai proposé d'entendre l'Allegro moderato, le premier mouvement, et l'Allegro moderato molto et marcato, le final de ce concerto, par Harvard Gimsey au piano, le Royal Scottish National Orchestra, placé sous la direction de Bjarte Andieset, l'accompagné. Et donc c'est la fin de cette première partie d'émission. J'espère que vous avez passé un bon moment. On continue avec la musique de cette année 1869 en deuxième partie d'émission. Je vous remercie de votre attention et je vous dis à tout à l'heure pour la suite des aventures.

Eh bien, bonjour à vous et merci d'être avec nous pour cette seconde partie de votre émission L'Histoire Musique. Ce soir, je vous propose d'illustrer musicalement l'année 1869 avec déjà deux compositeurs, Johann Strauss fils, puis Edvard Grieg. En première partie d'émission, et c'est au tour de Alexandre Borodine maintenant. On va en Russie après avoir été en Norvège. Et donc, Alexandre Borodine, c'est un compositeur que je vous ai déjà fait écouter dans cette émission, ce cher Alexandre Borodine. Alors, Alexandre Borodine, il est né le 11 novembre 1833 à Saint-Pétersbourg. Il est mort dans cette même ville le 27 février 1887. Et donc, il fut médecin, surtout un grand chimiste, et donc très peu compositeur, hein, puisque je vous rappelle qu'il faisait partie du groupe des cinq. Et la particularité de ce fameux groupe des cinq, eh bien, c'est que les compositeurs donc de ce groupe n'étaient pas compositeurs à plein temps. Ils étaient compositeurs à côté de leur métier. Et c'est déjà pas mal parce que ils ont laissé quand même des belles œuvres. Alors lui, il est passionné de chimie, il est titulaire d'un doctorat de médecine, il perfectionne sa formation scientifique à Heidelberg. Alors la musique dans tout cela, vous me direz, eh bien Borodine se considérait comme amateur, je vous le disais, son catalogue restera mineur, mais de grande qualité. Il consacrera plus de temps à la science qu'à la musique, qu'il apprend en autodidacte, bien qu'il avait fait du piano dès son plus jeune âge. C'est en 1862 qu'il fait la connaissance de Balakirev. Il va lui prodiguer de très bons conseils. C'est à ce moment qu'il va intégrer le célèbre groupe des cinq, hein, composé, donc je vous le disais, de lui-même, Borodine, de Mili Balakirev, de Rimsky-Korsakov, de Moussorgsky et de César Cui. Son œuvre, Le Prince Igor, lui prendra 18 ans de travail. Néanmoins, il ne terminera pas son œuvre. Il sera affaibli par le choléra qu'il avait contracté en 1882. Il meurt subitement d'une crise cardiaque lors d'un bal costumé à l'Académie de médecine dans la nuit du 27 au 28 février 1887. Et il laisse quand même cette belle œuvre, Prince Igor. Il y travaille de 1869 jusqu'à sa mort. Il laisse son œuvre inachevée, mais Rimsky-Korsakov se chargera plus tard de l'orchestration en tenant bien compte des désirs de Alexandre Borodine. L'opéra fut créé le 4 novembre 1890 au théâtre Mariinsky à Saint-Pétersbourg. Alors l'action se situe sur la grande place de Putteville en 1185. Les Polovtsiens du Khan Koutchak marchent sur la cité. Le prince Igor décide d'aller à leur rencontre avec son armée pour se battre en champ ouvert. La foule acclame les guerriers lorsque soudain se produit une éclipse solaire. Tout le monde y voit un funeste présage. Igor ne renonce cependant pas à la bataille. Il part accompagné de son fils Vladimir. Pendant ce temps, Skoula et Erotka, deux bons à rien, peu tentés par l'aventure militaire, profitent de la confusion pour fausser compagnie à l'armée et rejoignent le prince Galitsky, beau-frère d'Igor. L'acteur se situe chez le prince Galitsky. Les convives festoient joyeusement, s'amusant de la dernière prouesse du prince qui a enlevé une jeune fille pour se divertir. L'idée de couronner Galitsky vint à la foule. La deuxième scène se situe chez l'épouse d'Igor, inquiète de ne pas l'avoir vu revenir, mais l'armée est en déroute. Igor et son fils furent faits prisonniers. L'acte 2 se situe dans le cas polovtsien. Vladimir est tombé amoureux de la fille du Khan Kolchatskva, un polovtsien. Néanmoins, il manifeste un grand respect pour son ennemi, lui proposant les fameuses danses polovtsiennes qu'on va entendre dans un tout petit instant. Le prince Igor parvient à s'enfuir lorsque les polovtsiens sont dans l'ivresse. Vladimir, qui ne cesse de songer à son amour pour sa princesse, est arrêté. Mais par bonheur, Kolchatskva lui laisse la vie sauve et il marie sa fille avec. Dans l'acte 4, Jaroslav
pleure son époux et les malheurs de la cité. Soudain, deux cavaliers apparaissent au loin. Ce sont Igor et Ouvlour. Le prince, follement acclamé, se prépare à défendre la ville contre l'imminente attaque polovsienne. Skoula et Eroka, les déserteurs, craignant la colère de leur chef, sonnent les cloches lorsqu'il se rend avec son épouse en la cathédrale. Le peuple fête la victoire du prince qui pardonnera aux déserteurs. Et l'opéra se termine comme ceci. Et c'est donc les danses polossiennes que je vous propose d'entendre dans leur intégralité. Les danses polossiennes par le Sofia National Opera Chorus, le Liboubomir Karolev, le Sofia Festival Orchestra, placé sous les direction de Émile Tchakarov. Tout ça, c'est bien russe et c'est vraiment superbe. Les danses polossiennes du prince Igor de Alexandre Borodine.

Et voilà, faut imaginer, hein, ces danses prussiennes dans une ambiance somptueuse. Hein. Donc les danses prussiennes du prince Igor par le Sofia National Opera Chorus, le Lyubomir Karolev, le Sofia Festival Orchestra, tous sont placés sur la direction de Émile Tchakharov pour ce prince Igor de Alexandre Borodine. Et allez, qu'est-ce qui s'est passé cette année 1869? On va déjà partir en France déjà, qu'un petit point historique sur ce qui s'est passé en France en 1869. Alors, le 12 février, il est à noter, non, 12 février 1869, dans le journal Le Peuple de Jules Vallès. Jules Vallès, il a laissé des bons romans d'ailleurs, hein, il était très engagé à gauche. Il a laissé des bons romans, dont L'Enfant, que je vous conseille de lire, L'Enfant, L'Étudiant, je crois, je sais plus, l'autre, c'est une trilogie, enfin bref. Dans son journal, le journaliste Georges Duchesne montre, à l'aide de nombreux exemples, que depuis 1852, la presse a toujours eu pour égérie certaines puissances financières, sans commentaire, par rapport à aujourd'hui, voilà. Je ne fais que de la musique. Le 1er avril, paraît le premier numéro du journal sportif parisien Le Vélocipède Illustré. Le 22 mai, une importante météorite s'écrase dans un champ au hameau de Quecamp-Rouet, sur la commune de Cléguérec, dans le Morbihan. Du 23 au 24 mai, du 6 au 7 juin, ont lieu des élections du corps législatif en France. Le 11 juin, c'est le début d'une grève des mineurs du bassin de Houillé de la Loire, préparée par la société de secours mutuel La Fraternelle. La grève, commencée le 10 juin à Firminy dans la vallée de l'Ondaine, s'étend le 11 à la Ricamerie et à toute la vallée du Gier. Dans la nuit du 15 au 16 juin, une fusillade éclate. Les troupes tirent sur des grévistes de la Ricamerie. 16 personnes sont mortellement blessées. 72 mineurs sont poursuivis en justice. Les députés protestent des suites données par le pouvoir impérial au travers de l'interpellation des 116. Ah oui, c'est une époque où c'est relativement agité, le 19e siècle. Du 25 juin au 29 juillet, des grèves sont engagées, une grève des ouvrières ovalistes et des ouvriers mouliniers de Lyon. Le 26 juin, une grève générale éclate dans le bassin de Houillé de Carmaux et réunit le lendemain un millier d'ouvriers de surface et du fond. Alors c'est les fameux débuts de Jaurès, hein, à Carmaux, hein, c'est assez beau, l'œuvre de Jaurès. D'ailleurs, je vous conseille de voir ce film brillamment interprété par un acteur que j'aime beaucoup. J'ai oublié le nom d'ailleurs. Sur ces grèves de Carmaux, tout simplement Jaurès, le début d'un géant. C'est magnifique. Un autre film sur Jean Jaurès, je profite qu'on est sur le 19e siècle pour vous en parler. C'est l'assassinat de Jaurès. Alors, je ne sais plus le titre exact. C'est 1914, puisque vous savez que Jaurès a été assassiné par Raoul Villain en 1914, le 31 juillet 1914 plus précisément, au Café du Croissant. Et donc un film a été fait et retrace en fait toute l'enquête qui avait été menée par un docu-fiction que vous pouvez retrouver sur Dailymotion. C'est vraiment très bien réalisé. Voilà, je vous laisse regarder si vous voulez connaître un petit peu plus Jaurès. Parmi les autres événements de cette année 1869, le 28 septembre, l'ingénieur Aristide Bergès inaugure une conduite forcée sur une chute de 200 mètres à Lancey, près de Grenoble. Le 8 octobre a lieu une fusillade du Guya, aux tragédies de la tranchée rouge. Les soldats acculés à un mur tirent sur la foule des mineurs en grève à Aubin, dans l'Aveyron. Cela fait 14 morts, dont 2 femmes et un enfant de moins de 10 ans et 22 blessés. Une honte, dirait-on aujourd'hui.
Le 7 novembre, c'est la première course cycliste ville à ville entre Paris et Rouen, 123 km organisée par le Vélocipède Illustré, un nouveau journal de cette année 1869, et remportée par le Britannique James Moore. Le 17 novembre, c'est l'ouverture du canal de Suez. Et voici pour les événements historiques de cette année 1869 en France. Je m'en tiens qu'en France. Alors vous savez que je m'étale un petit peu plus. Parmi les créations artistiques de cette année 1869, hormis la musique, eh bien, il y a les premières tentatives d'œuvres impressionnistes. Avant les salons des impressionnistes, puisque vous savez qu'ils seront dans des salons privés, puisque personne ne voudra des impressionnistes à leur départ, s'est inventée au cours de l'été 1869 par Auguste Renoir et Claude Monet, qui peignent respectivement La Grenouillère et Bain à la Grenouillère sur l'île de Croissy. C'est le début de l'impressionnisme. Parmi les autres œuvres créées cette année-là, il y a une toile de Alfred Sisley. Oh, c'est beau, Alfred Sisley. Je conseille de voir ses œuvres. C'est Vue de Montmartre depuis la Cité des Fleurs au Batignolles. C'est une huile sur toile. Gustave Courbet peint aussi sa toile La Vague, cette année 1869. Parmi les naissances de cette année 1869, il y a la naissance du peintre français Ernest Hamma, la naissance aussi de Maurice Théodore Mitressé. Ce sont des peintres français. C'est aussi la naissance d'un peintre impressionniste, un autre peintre impressionniste, mais celui-ci russe, Ivan Trouche, le 17 janvier 1869. C'est aussi la naissance de Alexandre Makovsky, c'est un peintre et graphiste russe, lui aussi le 24 mars. C'est aussi la naissance en 1869 de Alfredo Müller, c'est un peintre italo-français. C'est aussi la naissance, alors, il y en a beaucoup, hein, j'ai vraiment choisi ce que je voulais citer. Il y a aussi parmi les peintres les plus connus Henri Matisse, qui naît le 31 décembre 1869. Parmi les décès de cette année 1869, il y a le décès de Charles-Henri Anquet, c'est un peintre français, le 28 avril 1869. C'est aussi le décès de Johann Friedrich Overbeck, un peintre allemand. Et aussi, eh bien, le décès du peintre Louis-Aimé Gros-Claude, c'était un peintre suisse, survenu le 11 décembre 1869. Et voilà pour les œuvres d'art. Maintenant, je vous propose un petit peu de littérature, si vous le voulez bien. Alors, le 18 avril, Heinrich Sienkiewicz, âgé de 23 ans, voit son premier article publié dans la presse polonaise. Alors, pourquoi je le cite ? Parce qu'il sera prix Nobel de littérature en 1905. Parmi les essais publiés cette année 1869, il y a l'essai de Lavrov, les lettres philosophiques. Parmi la poésie, il y a les fêtes galantes de Paul Verlaine qui sont publiées cette année 1869. Il y a les œuvres complètes de Charles Baudelaire, aussi publiées par l'éditeur Michel Lévy, cette année 1869. Parmi les romans, il y a 20 milieux sous les mers du célèbre Jules Verne. C'est vraiment fantastique, Jules Verne aussi à lire, j'aime beaucoup. Et il y a L'homme qui rit de Victor Hugo, aussi publié cette année-là. Le fameux Guerre et paix de Léon Tolstoï est publié aussi cette année 1869. Les lettres de Montmoulin, la recueil de nouvelles d'Alphonse Daudet dans lequel figure la fameuse chèvre de Monsieur Seguin est publié cette année 1869. Et parmi les principales naissances, alors il y a la naissance de André Gide, le 22 novembre, c'est un écrivain français. Et parmi les décès, eh bien, il y a le décès de Alphonse de Lamartine, à 79 ans. Il s'éteint dans sa 79e année, le 28 février de cette année 1869. Parmi les événements de cette année 1869, il y a le 11 mars, le missionnaire français Armand David qui annonce au Muséum d'Histoire Naturelle de Paris sa découverte du panda géant lors d'un séjour au Kondylai. Le 6 avril, c'est un acte de fondation du Musée américain d'Histoire Naturelle qui est signé. Parmi
les brevets, puisque vous savez que c'est la course aux brevets, hein, cette année, au cours de ce 19e siècle, il y a l'inventeur français Louis-Guillaume Perrault qui dépose un brevet pour un vélocipède à grande vitesse, une sorte de première moto, le 16 mars. Et il y a aussi l'ingénieur américain George Westinghouse qui dépose le Pittsburgh, un brevet pour un frein à air comprimé, le 13 avril 1869. Il y a aussi Jules-Pierre Suriret qui dépose un brevet pour un roulement à billes pour bicyclette le 2 août 1869. Et il y a le premier dépôt du brevet de chewing-gum le 28 décembre 1869. Et voilà pour la petite anecdote de cette année 1869. Et voilà pour les événements parmi les plus importants, ceux que je voulais citer pour élargir un petit peu cet horizon dans cette émission. Et donc 1869, on revient à la musique avec la première symphonie de Alexandre Borodine. Maintenant, elle est en mi bémol majeur. Elle fut commencée dès l'entrée de Borodine dans le groupe des cinq. Peut-être Borodine fut stimulé par l'audition d'un fragment de la symphonie de Rimsky qui suscita son admiration, on ne le saura pas. En tout cas, il bénéficie de l'assistance de Mili Balakirev pour écrire cette œuvre. L'œuvre fut achevée en 1867, mais jouée seulement le 4 janvier 1869 à Saint-Pétersbourg, sous la direction du compositeur. De toutes les trois symphonies de Borodine, celle-ci est la plus vaste. Et je vous propose de découvrir, puisque je pense que vous allez le découvrir, puisque vous n'avez peut-être jamais entendu cette œuvre, le premier mouvement, Adagio Allegro Molto, de cette première symphonie par l'Orchestre Symphonique du Théâtre de Bocchoï, placé sous la direction de Marc Hermler. Premier mouvement de la première symphonie de Alexandre Borodine.

voilà, mais j'espère que vous avez apprécié en tout cas cette musique de Alexandre Borodine, un extrait de sa première symphonie. Et donc sa première symphonie, je vous ai proposé d'entendre l'Allegro Molto, le premier mouvement par l'orchestre symphonique du théâtre du Bolchoï, placé sous la direction de Marc Erlmer, pour illustrer cette émission sur l'année 1869. Allez, on change de registre maintenant, on revient en France, on quitte la Russie, on revient en France à peu près à la même époque, avec Camille Saint-Saëns et son concerto pour piano numéro 3 en mi bémol majeur opus 29. Il fut écrit dès l'année de création du second concerto en 1868. On peut penser que les encouragements de Liszt en déterminèrent la composition. L'œuvre fut donnée en première audition par Saint-Saëns lui-même le 25 novembre 1869. Au Gewandhaus de Leipzig. L'accueil fut mitigé dans un premier temps, puis glacial lorsqu'il sera joué à Paris. Il reste avec le premier concerto, l'un des concertos les moins joués de Saint-Saëns. Mais quelle malchance, parce que ce troisième mouvement que je vais vous proposer d'entendre maintenant est pour moi l'un des plus belles pages pour piano orchestre de Saint-Saëns avec le concerto pour piano numéro 2. Et je vous le propose sous les doigts de Jean-Philippe Collard et le Royal Philharmonic Orchestra, passé sous la direction de André Prévin.

Le dernier mouvement du concerto pour piano numéro 3 de Camille Saint-Saëns par Jean-Philippe Collard au piano, le Royal Philharmonic Orchestra, placé sous la direction de André Préval, accompagné pour illustrer cette année 1869, dont la deuxième partie touche à sa fin. Je vous remercie de m'avoir suivi, je vous donne rendez-vous dans quelques instants maintenant, dans moins de 10 minutes, pour la troisième partie de votre émission L'Histoire en Musique, et on écoutera un extrait d'une symphonie de Georges Bizet pour illustrer encore cette année 1869. Merci de votre attention et à tout à l'heure pour la troisième partie de votre émission L'Histoire en Musique.

Eh bien, bonsoir à toutes et à tous, et merci d'être avec nous pour cette troisième partie de votre émission L'Histoire en Musique. Je vous propose, pour illustrer cette émission, la dernière partie de cette émission sur l'année 1869, de retrouver Georges Bizet, le fameux compositeur de Carmen, mais pas dans Carmen. Cette fois-ci, dans une œuvre un petit peu moins connue de Georges Bizet, sa symphonie Roma, en ut majeur. Alors, elle fut esquissée dès 1860. Elle a été remaniée en 1866, terminée seulement en 1868. Et l'œuvre est en réalité une fantaisie symphonique. Jules Padeloup en assure la première audition partielle le 28 février 1869 à Paris. L'exécution complète ne sera présentée qu'en 1880, bien des années plus tard. Mais en tout cas, il y a quand même quelque chose qui se passe cette année 1869. Elle est en première audition partielle, peut-être pas complète, mais partielle cette année 1869. Et j'avais envie, eh bien, justement, pour vous faire écouter une œuvre de Georges Bizet, de ce compositeur, le compositeur de Carmen, donc, eh bien, l'extrait de cette symphonie. Alors, je vous propose l'Andante Tranquillo, Allegro Agitato et Andante. Dit une chasse dans la forêt d'Ostie, c'est le titre du mouvement, donné par le RTI National Symphony Orchestra, placé sous la direction de Jean-Luc Tingo. Un extrait donc de la symphonie Roma de Georges Bizet.

C'est un extrait de la symphonie Roma de Georges Bizet que je vous ai proposé d'entendre. L'andante tranquillo, allegro agitato, puis andante, dit une chasse dans la forêt d'Ostie par le RTI National Symphony Orchestra, placé sous la direction de Jean-Luc Tingo. Et c'est ainsi que s'achève cette émission sur 1869 avec cette symphonie de Georges Bizet. Georges Bizet qui était l'auteur de Carmen, ça tout le monde le sait. Chacun d'entre vous le sait maintenant puisque j'ai déjà passé Carmen plus d'une fois dans cette émission. Mais Bizet était aussi un remarquable pianiste. Hein, je vous l'avais déjà passé il y a quelques semaines, sa musique pour piano. Ah, c'était un remarquable pianiste. Il était capable de vous déchiffrer une partition d'orchestre à vue, et vous la reproduire au piano, tout simplement. Je dis tout simplement, mais s'il y a des pianistes comme moi qui nous écoutent sur cette émission, eh bien, je vous prie de croire qu'ils savent de quoi je cause. Et puis c'est relativement compliqué, le déchiffrage à vue. Et bien c'est la fin de cette émission sur 1869. Je vous retrouve, pour ceux qui suivent l'histoire en musique contemporaine, à 23h pour donc le rendez-vous contemporain avec la toute dernière émission. Et oui, c'est la dernière ce soir, émission sur Olivier Messiaen. L'hommage à Olivier Messiaen. Je vous remercie de votre attention et je vous dis à la semaine prochaine pour ceux qui ne suivent pas l'histoire en musique contemporaine, et à tout à l'heure pour les autres. Merci de votre attention.

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Soyez les bienvenus dans l'histoire musique contemporaine ce soir pour le dernier épisode sur Olivier Messiaen, l'hommage à Olivier Messiaen que j'avais fait parce que j'avais consacré, souvenez-vous, il y a quelques mois, bonnement un mois, un petit peu plus d'un mois, quelques émissions sur l'intégrale des œuvres pour orgue de Olivier Messiaen qui était sortie en la cathédrale de Toul, sur l'orgue de la cathédrale de Toul. Un disque paru dans le coffret paru chez Forlan. Et donc, eh bien, j'ai eu envie de vous dresser un portrait de l'œuvre de Olivier Messiaen que je termine ce soir avec Des canyons aux étoiles. Ah, il s'agit de l'œuvre purement orchestrale la plus vaste de Olivier Messiaen depuis sa Turangalila symphonie. Elle résulte d'une commande américaine pour le bicentenaire des États-Unis et fut composé entre 1971 et 1974. Messiaen, pour composer cette œuvre, séjourne sur un site de Bryce Canyon. La première audition eut lieu le 20 novembre 1974 au Lincoln Center de New York sous la direction de Frédéric Waldman. La création française eut lieu le 29 octobre 1975. Le titre des Canyons aux étoiles a été choisi pour glorifier Dieu par la création d'un paysage magnifique. L'œuvre, quant à elle, est composée pour piano seul, ainsi que qu'un corps, un vilorimba, un glockenspiel et un orchestre. C'est assez original. Et donc, je vous propose d'entendre un extrait de ce Canyon aux étoiles par Roger Muraro, un spécialiste de la musique de Olivier Messiaen, Jean-Jacques Justafré au cor, Francis Petit au zilorimba et Renaud Mussolini au glockenspiel. L'orchestre philharmonique de Radio France est placé sous direction de Myung Woon Chung. Voici des extraits donc des Canyons aux étoiles de Olivier Messiaen. J'ai choisi trois extraits, le désert, ce qui est écrit sur les étoiles et le cossif de l'Ain.

Dix Canyons aux étoiles, une œuvre de Olivier Messiaen pour illustrer cette dernière émission sur Olivier Messiaen. Donc, je vous ai proposé d'entendre Le désert, ce qu'il est écrit sur les étoiles, et Le coulisse de Glin par Roger Muraro au piano, Jean-Jacques Justafré au corps, Francis Petit au Zilorimba et Renaud Mussolini au Glockenspiel. L'orchestre philharmonique de Radio France était placé sous la direction de Myung Woon Chung. Eh bien, je vous remercie d'avoir suivi cette série d'émissions sur Olivier Messiaen à l'occasion, et je vous le rappelle d'ailleurs, le très beau coffret, l'intégrale de l'œuvre pour orgue de Olivier Messiaen qui est sorti chez Forlan, enregistré en la cathédrale de Toul, dont je vous ai proposé d'entendre. Et donc, la semaine prochaine, eh bien, je vous propose un nouveau rendez-vous avec un nouveau compositeur contemporain dans cette histoire de musique contemporaine, puisque nous en avons fini, cette fois-ci, avec le compositeur Olivier Messiaen. Je vous remercie de votre attention, c'est la fin de cette émission. Je vous donne rendez-vous la semaine prochaine pour un nouveau numéro. Je vous laisse en compagnie de Bernard Nieda qui arrive avec son Passion Opéra à minuit. Et quant à moi, je vous retrouve la semaine prochaine. Je remercie vraiment Raphaël pour la programmation. Et je vous souhaite une très belle nuit à l'écoute de Radio Dix Ballons.

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